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1: Salut, bienvenue dans Novorama. Salut Clément.
2: Salut Antoine.
1: Une heure ensemble à écouter des nouveautés, c'est notre rendez-vous hebdomadaire. Clément, tu nous as ramené 4 albums.
2: Et bien cette semaine, je vous présente les nouveaux albums de Genesis Owusu, de Telehealth, de Dua Saleh et de Crackazat.
1: Très bien, puis en deuxième partie d'émission, je vous présenterai quelques découvertes. On commence tout de suite par le nouveau Genesis.

0: Genesis Ouzou dans Novorama avec un extrait de son nouveau disque, Clément.
1: Et oui, pas plus tard que 3 minutes après avoir lancé l'album Red Star Woo and the Worldwide Scourge, voilà Genesis Ouzou qui cible Elon Musk, qu'il qualifie, je cite, de putain de débile, Donald Trump, un dictateur à toupet, et Kanye West, dont les fans, selon le morceau d'ouverture Pirate Radio, foutent en l'air mon équilibre, dit-il. Alors comme salve d'ouverture soutenue par des rythmes oppressants et saccadés et des références malignes à Breathe de Prodigy, voilà une attaque plutôt directe, mais tout cela ne fait qu'effleurer la surface du troisième album studio ambitieux et légèrement chaotique de ce perturbateur australien. Là où le premier album primé aux Aria en 2021, Smiling With No Teeth, et sa suite de 2023, Struggler, ont consolidé Genesis Owusu en tant qu'artiste ayant un pied dans le monde du rap et un autre dans le monde du rock. Red Star Woo and the World Was Scourge est un album qui tente de tremper un orteil dans absolument toutes sortes de styles. Il y a de l'électronique inspirée de Chemical Brothers sur le titre Life Keeps Going qu'on vient d'écouter, une ambiance entre Gorillaz et Baxter Dury sur Falling Both Ways, et des rythmes punk crasseux à la manière de Viagra Boys sur Most Normal American Voter. Tandis que The Worldwide Scourge est un morceau qui se présente comme une épopée théâtrale grandiose.
0: Oui, et puis l'approche tout azimut hein, de Genesis Owusu ne se limite pas à la musique, hein, Clément.
1: Et oui, elle s'étend à tous les sujets qu'il aborde. Pensez à n'importe quelle horreur moderne peuplant le flux d'actualité. Et il y a de fortes chances qu'on en trouve une référence ici. Andrew Tate, la Palestine, les empires frauduleux de milliardaires et les politiciens qui se prennent pour Dieu. La surcharge est définitivement le sujet de Red Star Woo and the World Was Scourge. En 2026, le flux quotidien de folie et d'atrocité peut sembler insupportable. Et Genesis Owusu nous fait nous sentir moins seuls à supporter tout cela. Combinez le contenu lyrique du disque chargé de tension avec sa danse imprévisible à travers les styles et les sons, et vous avez un album qui est presque impossible à cerner. C'est une compilation conceptuelle entièrement portée par un seul homme, et si nombre de ses morceaux, que ce soit la funk à la Thundercat de Hellstar ou le Most Normal American Voter cité plus tôt, agréablement décalé, si tous ces morceaux sont individuellement réussis, il faut néanmoins 3 écoutes minimum pour comprendre comment l'ensemble s'articule. Avec ses 15 morceaux, l'album Red Star Woo and the World Was Scourge pourrait se passer de quelques-uns des morceaux du dernier tiers. Ni le titre For Life, ni le répétitif Running Out of Time et ses 2 notes qui se battent en duel n'ajoutent grand-chose au mélange. Mais on ne peut pas reprocher l'ambition de Genesis Owusu, ni sa capacité à traduire ses colères et ses peurs en une réponse véritablement réactive et urgente. Sur son 3e album, il a créé une véritable version contemporaine d'un disque engagé. Et on vous en fait écouter un 2e extrait tout de suite avec Falling Both Ways featuring Lady Hawk, c'est Genesis Owusu dans Novorama.
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0: prescribe prescriptions. Telehealth options, too.
1: Telehealth made that possible.
2: Telehealth dans Novorama avec un extrait de leur nouveau disque, Clément.
3: Et oui, Green World Image, c'est le deuxième album de Telehealth et leur premier sur le label Sub Pop pour ses revivalistes post-punk à l'énergie débordante. Le groupe puise dans le son et la subversion de Devo et des B-52s, tout en actualisant ses thèmes pour les années 2020. Un groupe formé à Seattle par le couple Alexander Attitude et Kendra Cox, Telehealth s'enrichit de musiciens issus de Tom Ten et d'autres projets indépendants. Alexander Attitude et Kendra Cox évoquent particulièrement les B-52s grâce à leur voix qui s'alterne et à leur diction distinctive. Et l'album s'ouvre sur un titre apaisant, User Onboarding Sequence, qui consiste en une voix off qui demande « Et s'il existait un modèle de vie reliant les individus, les finances, la nature et la technologie en une seule expérience fluide ?» Et ce morceau cède rapidement la place au plus entraînant The Telehealth Shuffle qu'on vient d'écouter, qui marie des lignes de basse et guitare anguleuses, des voix unifiées quasi criées hein, qui finissent par épeler le nom du groupe, des synthés futuristes, des instructions et des slogans disséminés, le tout agrémenté de cowbell. Cette percussion façon cloche de vache qui a fait le succès de ESG notamment. Et Telehealth compose des hymnes punk dance rock acidulés sur la consommation, la monétisation effrénée, sur les collègues qui prennent la poudre d'escampette sur le titre Cool Job et sur le jargon thérapeutique en ligne sur Villain Era. Le très énergique Donner Country, A Good Cause, est un morceau qui oppose l'évasion fiscale et la philanthropie de façade aux appels au crowdfunding pour payer des factures médicales. Et après un long solo de saxophone, Silver Spoon s'attaque à l'endettement, aux prêts étudiants et aux loyers. Voilà, si le propos peut sembler sérieux, Telehealth le rend cathartique en enrobant des revendications légitimes dans un punk rock dansant enjoué, où les rimes jouent avec TikTok, La Bourse, Madonna et Nirvana. Voilà, l'album se conclut sur un titre un peu plus sincère, Living, Laughing, Loving, Trying, qui heureusement ne concrétisera pas la menace d'Alexander Attitude d'écrire des chansons avec un chatbot d'intelligence artificielle. Voilà, et on vous en fait écouter un deuxième extrait, c'est Kokomo 2 de Telehealth.

0: C'était Dua Saleh dans Novorama avec un extrait de Off Earth and Wires, Clément.
1: Eh bien oui, dans son album de 2023, I Should Call Them, que je vous avais présenté dans cette émission, la musicienne sudano-américaine Dua Saleh a chroniqué une romance queer sur fond de dystopie et de répression mondiale. Et son deuxième opus, Off Earth and Wires, qu'on s'écoute aujourd'hui, eh bien celui-ci est tout aussi conceptuel, ses préoccupations face au chaos, à la crise climatique et à l'IA étant pleinement affichées. Cependant, ce second album voit également Dua Saleh s'affirmer en tant que star de l'art pop, plaçant la métaphysique au cœur d'une musique engagée. Car sur cet album, la perspective de Dua Saleh est celle d'une personne déplacée, apparemment inspirée par sa propre expérience de migration vers les États-Unis en tant qu'enfant réfugié, lorsque sa famille musulmane Tunjur a fui la guerre civile soudanaise. Et l'album débute avec une chanson de rupture, Five Days, des arpèges de guitare acoustique cédant la place à des percussions industrielles et au creep punk de Dua Saleh, évoquant son morceau de 2023, Daylight Falls. Le R&B progressif privilégie souvent l'esthétique, l'expérimentation et l'expression aux dépens des chansons elles-mêmes, et c'était souvent le cas avec la production antérieure de Dua Saleh. Cependant, son songwriting s'est clairement structuré depuis.
0: Ouais, et puis en tant qu'autrice, eh bien, Saleh conçoit ses collaborations comme une démarche collective, hein, Clément.
1: Oui, pour le précédent album, I Should Call Them, elle avait fait appel à des artistes partageant une affinité pour le R&B expérimental et les paradigmes pop comme Gallant ou Serpent With Feet. Dua Saleh poursuit cette approche organique ici avec Billy Lemos, producteur exécutif de SZA, la chanteuse R&B soudano-néerlandaise Gaïda et le leader de Bon Iver, Justin Vernon. Et ce dernier apparaît sur 3 morceaux, mais le sublime Keep Away, morceau folk aux accents bucoliques, qui évoque l'œuvre du Doobie Brothers Michael McDonald, est un incontournable. La musicienne met en avant son héritage diasporique sur le nostalgique I Do, enrichi du oud arabe, un instrument proéminent dans la tradition musicale soudanaise, et portant une maxime sinistre, je cite et je traduis, elle dit « Celui qui fabrique du poison se lèche les doigts ». Mais la chanson rend aussi un hommage stylistique à sa ville d'adoption, Minneapolis, en écho au son des années 80 de Jimmy Jam et Terry Lewis, qui se sont associés à Janet Jackson sur son album de 86 Control. La voix de Dua Saleh hérite même de cette qualité respiratoire très distinctive de Janet Jackson. Et Dua Saleh réserve sa plus grande déclaration pour la fin, avec le morceau All Is Love et ce sifflement léger et une référence lyrique ironique au trauma, où elle dit « De toute façon, le syndrome post-traumatique m'a donné envie d'oublier ». Ce morceau est un hymne glitchy à l'idéalisme face à la souffrance humaine, et elle est rejointe par la poète et jazzwoman nominée aux Grammy Awards, Aja Monette. Voilà, sur cet album Of Earth and Wires, Dua Saleh révèle une certaine assurance en tant que chanteuse-autrice, embrassant pleinement la pop sans abandonner sa curiosité expérimentale. Par-dessus tout, elle utilise la pop comme médium pour continuer à plaider en faveur de l'égalité et de la justice sociale. En effet, avec ses futurs goals ambitieux, Dua Saleh nous offre un baume émotionnel quand les temps sont durs. On va l'entendre avec l'une des 3 collaborations avec Bon Iver sur cet album, c'est le morceau Keep Away.

0: Fracasat dans Novorama qui vient de sortir un nouveau disque. Clément, tu l'as écouté, tu nous en reparles maintenant.
1: Et oui, avec l'album Sun sorti chez Free Range Records, Fracasat livre un quatrième album qui élargit nettement son horizon. Producteur et multi-instrumentiste originaire de Bristol, aujourd'hui basé en Suède, Ben Jacobs de son vrai nom, confirme ici une singularité déjà bien installée, celle d'un artiste capable de faire dialoguer la house, le jazz, la soul et la funk sans jamais forcer la conversation. Annoncé comme son travail le plus collaboratif à ce jour, l'album rassemble une série d'invités, de musiciens qui donnent au disque une ampleur assez nouvelle. Loin du simple exercice de style, Sun est un album qui s'appuie sur une écriture plus organique, plus vivante, où les arrangements live prennent le pas sur la pure logique de production. Fracasat semble ici moins construire des morceaux que de diriger un groupe avec une attention particulière portée aux textures, au souffle, aux contretemps et aux lignes de basse.
0: Oui, et puis le disque s'inscrit dans une esthétique très cohérente, clairement.
1: Oui, une esthétique faite de jazz funk lumineux, de soul house et d'échappées plus groovy, parfois proches du hip-hop. Des titres comme Promised Right ou Who's Boss mettent en avant cette dimension instrumentale et ce goût pour les influences des années 70, tandis que Shine rappelle les racines les plus house du producteur. Le récent single What You Say qu'on vient d'écouter donne la mesure d'un album qui revendique une chaleur immédiate mais sans sacrifier la finesse de l'écriture. Ce qui nous plaît sur cet album Sun, c'est la manière dont Fracasat réussit à faire tenir ensemble plusieurs héritages sans tomber dans le pastiche. Le disque ne se contente pas de convoquer le jazz ou la soul comme des références d'appoint, il les intègre au cœur d'un langage électronique qui reste pleinement contemporain. Il en ressort un album solaire et généreux qui s'adresse autant aux amateurs de house élégante qu'aux auditeurs sensibles aux formes plus vivantes du jazz moderne. Dans un paysage où la frontière entre musique de club et musique jouée tend souvent à se brouiller, eh bien Sun trouve un point d'équilibre rare et Fracasat y affirme une vision plus ample, plus assumée et presque plus mature. C'est un disque qui avance avec souplesse mais qui laisse une impression durable, celle d'un artiste désormais pleinement maître de sa palette. Une réussite confidentielle, mais une réussite solide dont on vous fait écouter un deuxième extrait avec Set My Sun featuring Eva Lazarus. C'est Fracasat tout de suite dans Novorama.

Johnny Elsewhere dans Novorama, c'est le projet solo de John Messina. C'est un chanteur, auteur, compositeur et interprète basé à New York qui mélange indie rock, psychédélique et electronica pour créer un son à la fois rétro et futuriste. Je ne sais pas si vous voyez ce que je veux dire. En tout cas, ce morceau est extrait de son premier album complet de 12 titres qui s'appelle Future Vision, qui vient juste de sortir avec ce morceau qui s'appelle White Lies, un morceau fragile entre vérité et mensonge, ou un petit mensonge blanc censé être inoffensif finit par créer de la distance dans une relation. Le texte en tout cas explore l'idée que même les petits mensonges demandent un engagement et qu'une fois dit, ils modifient la confiance même si l'intention n'était pas de blesser. On continue maintenant avec Tom Ranger, le projet d'Alex Simon, Simon si vous préférez, qui crée de l'électronique dansée, inspirée du sud-ouest américain. On va dire ça comme ça. En tout cas, après avoir ouvert pour Orbital et Thievery Corporation et joué à Shambhala et Burning Man, il transporte en tout cas les foules dans des paysages sonores comme ça, entre désert, forêt et cosmos. Mother Moon a été composé dans une grange de 700 ans en campagne française, nous dit le communiqué, pendant un été chaud et orageux. C'est la première fois en tout cas qu'Alex Simon chante en premier plan, en tout cas une transition vers une musique plus vocale écrite avec sa femme Gabriella, pleine de désir de connexion avec la nature. Le morceau reprend là où l'album Confluence s'est arrêté et continue en fin de compte le voyage vers le cosmos. Mother Moon, c'est Tom Ranger dans Novorama.

On est d'aller écouter Warlock de Sundozer. Sundozer, c'est un artiste indépendant qui s'inscrit dans les territoires de l'électronique sombre, de la cold wave, de la synth wave et de l'inditronica, avec des ambiances nocturnes, des nappes de synthé analogique et des lignes de basse profondes. Son son évoque un univers entre cinéma, science-fiction et tension intérieure, parfait pour les nuits urbaines et les autoroutes tardives comme ça. On va écouter maintenant Batax. Alors leur truc, c'est mélanger les genres et les influences jazz, techno, funk, world, et créer comme ça une sorte de trance collective, un moment où en fin de compte tout le monde lâche prise, hein, dans un monde qui part en vrille. Et en tout cas, ils offrent un espace de fête, de célébration, un court instant où la musique rassemble vraiment. Et le morceau qu'on va écouter maintenant s'appelle Tartine de Bamboche, ça ne s'invente pas.

Life is Art, le nouveau single du chanteur songwriter Adam W. Fitzgerald, aka Kules of Detroit. Avec ce son caméléon entre indie rock et dream pop, on est très content en tout cas d'écouter ce titre qui vient de Thunderflow Records. On continue avec l'insouciance qui nous vient d'Hollande, avec ce son léger qui peut nous rappeler les vacances en quelque sorte, comme vous allez pouvoir l'entendre sur le morceau Like It A N.

0: on aurait voulu l'écouter jusqu'à la fin, ce morceau de Christian Sean Saint Loreto. Eh bien, on vous invite à aller jeter un coup d'œil sur notre site web novorama.com et nos VO Era Emma. On en parle dans la sélection nouveautés. Et puis d'ici là, on se retrouve la semaine prochaine, effectivement, à la radio avec une nouvelle émission. Clément, on aura notamment Robin Steiner en interview. Salut.
1: Salut Antoine.

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0: 1er juin et vous écoutez C'est vous qui le dites, la quotidienne d'info locale et citoyenne de Radio U sur le 101.1. Toute l'équipe de Radio U espère que vous allez bien et que vous passez une belle journée. Avec moi ce soir, Adélaïde et Mélanie, bénévoles et services civiques pour l'association Pim Pam Poum. Elles vont nous parler du festival PAM Océan, organisé du 8 au 28 juin à la PAM, ce lieu si connu des Brestois, convivial et engagé. Bonsoir Adélaïde et Mélanie.
1: Bonsoir. Bonsoir.
0: Alors comment se passent les préparatifs à une semaine du festival? Comment vous vous sentez?
1: On se sent bien, sachant qu'on n'a pas forcément communiqué, communiqué à vous. Mais il y a un événement qui arrive demain en fait. Du coup il y a une exposition comme tu peux voir en haut sur l'affiche. Et l'exposition, le vernissage c'est demain. Donc du coup on est en plein dans les préparatifs et en vrai ça va, on se sent bien.
2: Oui c'est ça. Pas stressée, confiante, on est trop contente.
1: Et puis quand la com est lancée, en fait, ça fait toujours plaisir parce que nous, ça fait à faire 6 mois qu'on est dessus.
2: Ouais, c'est
1: et
2: ça.
1: Là, on commence enfin à communiquer sur tout ce qui se passe derrière. Donc c'est trop chouette.
2: Ouais.
1: Donc assez confortable.
2: Bah, c'est ça.
0: Ok, vraiment trop bien. Vous avez du coup pas forcément rencontré de difficultés. Ça a été assez fluide parce que vous êtes combien en fait à organiser cet événement?
2: On n'est que toutes les trois en fait à organiser cet événement. À l'origine, on avait un groupe cœur qui était composé de 5 personnes. Mais ça a évolué au fil du temps. Et donc là, on gère ce projet à trois.
1: Ouais. En fait, vu que c'est organisé au sein d'une association, donc les personnes qui organisent, on est bénévoles. Donc moi, du coup, j'ai été chef de file et accompagnée par la service civique, du coup, Mélanie. Et en ce moment, on est avec une autre personne qui s'appelle Lucie. Et au début, en fait, il y a 2 autres personnes qui nous ont beaucoup accompagnées, Moi, je suis à temps partiel, donc du coup, j'ai un peu de temps. Et elles ont un vrai 39 heures, voire plus. Mmh. Et elles font déjà de l'événementiel sur le domaine des océans. Donc, elles étaient assez occupées. Donc, elles nous ont bien aidé à échafauder l'appel à projet, etc. Mais après coup, elles étaient moins disponibles, quoi.
0: Bah oui, c'est ce qui, tout
1: ce
0: à
1: qui fait sens.
0: Oui, carrément. Donc, trop, trop bien. Est-ce que vous avez d'ailleurs une petite anecdote à nous faire partager par rapport à cette organisation? Un petit truc fun? Est-ce que vous avez un...
1: Bah en vrai, l'affiche, quand on l'a fait, c'était trop fun.
2: Mais oui, carrément, pardon.
1: Parce que donc vous pouvez peut-être la voir dans quelques lieux dans Brest, mais les écritures, on les a fait avec de l'aquarelle, genre le PAM Océan en vert. C'est de l'aquarelle qu'après, on a scanné. Pareil, les petits poissons, les petites étoiles, tout pareil. La photo, c'est moi qui l'ai faite. On a essayé vraiment de faire quelque chose à la main. À l'heure de l'IA, on a fait quelque chose vraiment de nos mains. Et ça, c'était trop chouette, vraiment. On s'est posé un lundi matin et on a fait l'affiche en 3 heures comme ça. C'était trop cool.
0: Ok, trop bien. 3 heures, franchement, le rendu est vraiment très sympa.
1: Ouais, on l'avait cogité avant quand même un peu.
0: J'imagine bien. Mais vraiment, trop génial, quoi. Donc avant juste de rentrer dans les détails du festival, je voulais surtout savoir comment elle est née l'idée de créer un festival autour de l'océan, voire même plus de l'émerveillement.
2: L'idée, elle est née du fait que... Bon, Adélaïde et moi, on a un passif, on a déjà travaillé ensemble sur le festival de l'apprendre qui a eu lieu du coup fin janvier à la PAM. Et lors d'un séminaire de l'association, Adélaïde a lancé l'idée de faire un festival autour de l'océan. Et donc l'émerveillement, en fait, c'est le thème de la Journée mondiale de l'océan qui a lieu le 8 juin. Et donc en fait, c'est vraiment elle qui a développé le projet et nous, on s'est greffé dessus. Et voilà.
1: Et en fait, l'idée, tu vois, en 2025, là, et en 2024, tu vois, il y avait les fêtes maritimes. Il y a toujours des événements qui sont vraiment liés à cet événement-là. Pour autant, c'est tous les 4 ans. Et en 2025, il y avait la conférence des Nations Unies sur l'océan, où pareil, il y avait énormément d'événements autour des océans, avec pas mal de rencontres interdisciplinaires et une vraie vulgarisation de la science. Et là, moi, je me disais, c'est quand même bête de ne pas en faire cette année, même si c'est les 400 ans de la marine et qu'il y a aussi des événements autour de ça. C'est assez différent, nous, ce qu'on propose, c'est vraiment beaucoup plus ludique, créatif et tourné autour vraiment de l'émerveillement et de la vulgarisation scientifique. Donc l'idée, moi, elle est venue comme ça, en fait. Vu que moi, je viens de là-bas, je viens de ce domaine. Moi, je suis juriste en droit de la mer, donc du coup, c'est mon domaine. Et je trouvais qu'à la PAM, on parlait de beaucoup de choses qui sont un peu en lien avec les transitions écologiques, mais pas forcément des océans. Donc c'était aussi une plus-value là-dessus. Et Mélanie a raison, vu qu'on a organisé un festival en janvier, j'étais un peu rodée sur comment faire un festival à la PAM. Donc voilà, une première.
0: T'as saisi l'opportunité pour maintenant faire sur le thème de l'océan, quoi.
1: Exactement.
0: Ok, bah c'est vraiment top. Mais justement, c'est un peu choquer, surprendre ce mot d'émerveillement, parce qu'on a plutôt tendance à, dans un contexte écologique parfois anxiogène, d'entendre des mots négatifs. Et là, émerveillement, quand on parle de l'écologie de l'océan, bah ça surprend. Alors, est-ce que c'est voulu, ce choix-là?

0: positif.
1: Bah, en soi, comme disait Mélanie, du coup, les Journées mondiales des océans, c'est le 8 juin, et elles ont des thèmes. Cette année, c'est émerveillement, et en fait, on s'est dit, c'est trop chouette parce qu'on va pouvoir aborder le sujet sous un prisme qui n'est pas forcément abordé, qui est du coup celui qu'on a pris. Parce que normalement, souvent, les océans, comme tu dis, à l'heure du changement climatique, des règlements climatiques, il est souvent vu sous un ton un peu grave. Mmh. Et là, nous, on l'aborde plutôt avec... Il y a toujours un peu ce côté sous-jacent du dérèglement climatique dans les événements proposés. Mais pour autant, ce ne sera pas le sujet principal. Là, l'idée, c'est vraiment de retourner sur pourquoi les océans, ça nous émerveille. Et ça nous a émerveillés depuis des années, des millénaires. Donc, on retourne plutôt à ça. Et bien sûr, sous-jacent, il y a le côté dérèglement climatique, mais ce n'est pas le prisme.
2: C'est ça. Bah, j'ai rien à rajouter.
1: C'est vrai ?
2: Bah, ouais. Non, mais c'est super, oui, c'est absolument ça.
1: Ça a plu en plus, les partenaires ont été hyper enjoués.
2: Carrément. Puis bon, ça fait plaisir de savoir que les personnes qui nous accompagnent sont enjouées de faire partie du festival. Quoi.
1: Ouais, ça a plu. Hein.
2: Ouais.
3: Bah, ça m'étonne pas parce que ça change, ça amène un peu de positif, ça amène à un autre regard. Donc forcément, je comprends que les partenaires ont été conquis. Justement, est-ce que vous pouvez nous en dire un peu plus sur ce but du festival ? Donc, vous nous avez bien dit que c'était vraiment mettre en avant, vulgariser en fait ces sujets-là. Donc, qu'est-ce que vous cherchez à transmettre vraiment l'objectif de ce festival pendant tout ce mois de juin ? C'est quoi ?
1: Alors, est-ce que tu veux commencer ?
2: Bah, pour moi, l'objectif, c'est se retrouver autour d'événements pour découvrir l'océan sous un autre prisme. Donc, pas sous le prisme des activités humaines, des activités anthropiques. C'est, par exemple, on aura un atelier de dessin de créatures marines. En fait, c'est en apprendre plus sur ce thème-là et ressortir avec des connaissances, en fait. Donc, permettre une transmission des connaissances des sachants à des personnes qui ne sont pas forcément sachantes sur ces sujets et ressortir avec de la curiosité, de l'envie d'en apprendre peut-être plus sur ces sujets. Et voilà.
1: Ouais, c'est ça. Là, l'idée aussi... donc, au début, émerveillement, en fait, ça nous a donné envie de partir sur les sens. Et on n'a pas réussi à faire tous les sens, donc on est un peu parti de cette idée-là, mais pour autant... Il y a encore un peu ce côté-là. Par exemple, avec les goûts, on s'est dit que pour pouvoir faire un concours de déguisement, il fallait avoir du goût. Donc là, on retrouve le goût. Donc, il va y avoir un blind test du monde océanique et on s'est dit que là, ça faisait plutôt le son, l'ouïe. Pour le dessin, ce jour-là, il y a le dessin de l'origami et sur le chemin des algues, c'est plutôt du toucher. Donc, on s'est dit que là, tu vois, il y avait le toucher. Donc du coup, l'idée, c'est vraiment d'aborder l'océan sous un thème qu'on n'a pas forcément. Et ouais, comme disait Mélanie, c'est vraiment de la vulgarisation scientifique et repartir avec des connaissances qu'on n'aura pas forcément sans pour autant que ce soit, comme à l'école, quoi. Genre là, par exemple, dessine ton espèce et phénomène marin, c'est des étudiants qui vont expliquer des phénomènes, même parfois physiques, sur les courants, tu vois. Ce qu'on appelle des upwelling. Je laisserai les étudiants l'expliquer. Et pareil, sur le blind test du monde océanique, là, on est en lien avec médiateur scientifique d'Océanopolis. Ouais. Et lui, il travaille avec des bioacousticiens et on va écouter des bruits de mammifères marins. Il va falloir deviner qu'est-ce que c'est.
3: Ok.
1: Tu vois, c'est
3: vraiment
1: des choses,
3: original.
1: Ouais,
3: quoi.
1: Des choses normalement auxquelles tu n'as pas forcément accès, sauf si tu vas à Océanopolis. Mais là, l'idée, c'est de faire sortir ça et de tout combiner dans un seul lieu. Tu vois.
3: Et justement... Quand le public va se rendre à la PAM, qu'est-ce que vous voudriez qu'ils gardent en tête quand ils partent ? Ils ont fait une journée pendant le festival de la PAM Océan. Qu'est-ce que vous voulez qu'ils gardent en tête ?
1: Comme ce que tu as dit, de la curiosité, quoi.
2: Ouais.
1: Le fait de vouloir aller creuser et chercher plus loin des infos.
2: Ben, carrément. Puis après, bon, c'est un peu cliché, mais de l'émerveillement par rapport à cet océan qui est quand même superbe, quoi. Moi, je sais que quand je vais voir l'océan... Ben, quand il y a le soleil qui tape dessus, ça brille et tout, c'est trop chouette. Et pour moi, c'est ça, quoi.
1: Ouais, et après, on l'a étendu un peu plus loin, le festival, dans le sens où il y a des lots à gagner. Et les lots à gagner sont en lien avec les océans. Donc, il y a par exemple des adhésions à Bretagne Vivante pour après avoir accès à leur randonnée gratuitement. Il y a un tour en vieux gréement dans la rade avec 5 personnes. Il y a un tour dans un sous-marin à la Bervrac pour explorer les fonds marins. Tu vois, l'idée aussi, c'est de poursuivre après. Donc ça, c'est sur deux événements. C'est sur le blind test et le concours de déguisement, du coup. Il y a aussi des cours de surf. Il y a aussi, tu vois. Donc l'idée, c'est de poursuivre aussi et de continuer sur l'émerveillement, même après le festival là-dessus, tu vois.
3: Donc c'est vraiment, en fait, une expérience de partage, de sensibilisation et de réflexion aussi, mais vraiment amené d'un côté, enfin avec un côté un peu plus festif.
1: Ouais, ouais, clairement.
3: Pour ne pas prendre en fait la science comme on l'imagine, truc chiant, ou pas trop intéressant. Enfin, c'est vrai qu'on se dit, on va pas tout comprendre, etc. Là, vous vraiment voulez dépasser ce cliché-là, quoi.
1: Clairement.
2: Bah oui, carrément.
1: Et même au début, l'idée c'était vraiment de mettre en lien le monde académique universitaire avec du coup plutôt le public de la PAM. Et on retrouve exactement du coup le manifeste de la PAM que nous on essaye de suivre dans les événements qu'on organise, qui est justement la vulgarisation, qui est l'appropriation de certains domaines auxquels normalement t'as pas accès. Et là, on rejoint encore le côté curiosité, tu vois.
2: Bah oui, il faut que les gens ils se sentent légitimes de pouvoir venir sur les événements, parce qu'il faut pas être sachant. Enfin, vraiment, c'est ouvert à tous, quoi.
1: Ouais.
3: Justement, l'événement, il s'inscrit dans le programme européen Science Comes to Town. Donc, c'est aussi cet objectif-là, de ce programme-là, vraiment d'emmener la science aux personnes. Mais en fait, on parle de quoi exactement ? C'est quoi ce programme ? Pourquoi Brest a été choisi
1: Alors là, la personne qui travaille dans ce domaine sera mieux expliquée, mais je vais essayer de le faire. Donc, du coup, Science Comes to Town, c'est un projet européen qui a financé trois villes. Donc il y a Brest, Kiel et Split. Et en fait, dans la ville de Brest, il y a trois organismes, structures, qui ont eu des financements, des fonds pour pouvoir embaucher des personnes qui vont travailler sur une programmation des événements ou qui vont financer avec ces fonds-là des événements. Comme par exemple, il y a un... Comment on appelle ça ? Matathlon.
2: Ce que Maëlle, elle organise ?
1: Oui.
2: Oui, il y a une chasse au trésor, en fait. Enfin, une chasse au trésor, je crois, dans...
1: Ah, c'était pas ça auquel je pensais.
2: Vas-y,
1: vas-y.
2: Mais oui, en fait, vous avez peut-être pu le voir dans le télégramme, parce qu'elle est passée samedi ou dimanche, et en fait, elle organise une chasse au trésor, je crois que c'est sur Brest. Et après, du coup, les gagnants pourront aller sur Kiel ou sur Split pour affronter les gagnants des deux autres villes. Et à la fin, il y aura un lot, et tout ça, en fait, c'est... faudra résoudre des énigmes. Enfin, bon, c'est organisé par... par Maëlle, du coup, la responsable Science Comes to Town de Brest Métropole.
1: C'est ça. Donc, en fait, les organismes qui ont eu ces financements-là et ces fonds pour pouvoir faire des événements autour de la science et de la vulgarisation de la science, c'est bah, du coup Brest Métropole, Océanopolis et l'UBO, je crois bien. Et du coup, eux, ils ont des financements après pour faire des événements consacrés à ça, en fait. Et après, ils les mettent en lien avec les autres villes, parce que chacun dans les villes a eu ses financements pour pouvoir le faire. Donc, en fait, c'est vraiment une mise en relation. C'est globalement, tout projet européen a souvent cette idée-là, en fait.
3: D'accord, bah franchement, ça donne envie d'y aller. Et puis, il y a beaucoup de motivation. Donc, j'espère que nos auditeurs nous entendent et seront motivés à se rendre à la PAM. Mais juste avant de continuer à parler de ce beau projet, justement, je vous propose une petite parenthèse musicale avec The Drums, ce groupe originaire de Brooklyn, qui vont nous jouer Let's Go Surfing, un morceau qui ne manquera pas de nous rappeler l'univers de la mer, de quoi nous mettre dans l'ambiance de PAM Océan.

0: C'était Let's Go Surfing des Drums sur Radio U. Vous écoutez, c'est vous qui le dites, la quotidienne d'info locale du 101.1. Je suis accompagnée d'Adélaïde et Mélanie, organisatrices du festival PAM Océan, qui aura lieu à la PAM du 2 au 28 juin. On a discuté en première partie de l'origine du projet. J'aimerais maintenant qu'on parle de ce qu'on pourra découvrir pendant ce mois de juin. Vous l'avez déjà un petit peu évoqué. Mais surtout, je voudrais revenir sur les partenaires. J'ai vu qu'il y avait IFREMER qui sera présent. L'Institut français donc dédié à la recherche sur l'océan. Quel est le but de sa venue ?
1: Donc là, c'est un événement qui va avoir lieu le 8 juin à la PAM. Et là, c'est une projection d'un film en fait, qu'ils ont fait avec un programme européen qui s'appelle EuroArgo. Je crois que c'est un programme européen. EuroArgo. Et en fait, à l'intérieur de ce programme, il y a un programme qui s'appelle Adopt a Float. Donc, adopter un navire, adopter un bateau. Et en fait, c'est une sonde qui adopte un navire. Et le navire, il part avec la sonde et il la dépose en mer vis-à-vis de son trajet. Et donc là, le film va expliquer tout ça. Et souvent, ils se mettent en lien avec des skippers qui font des régates mondialement connues. Donc, le Vendée Globe, la régate Jacques Vabre. Je n'arrive pas à en citer d'autres. Donc là, c'est une projection de film sur ce projet-là. Et l'idée aussi de Adopt a Float, c'est de mettre en lien les skippers Ifremer avec une classe, normalement, avec des élèves en bas âge qui suivent en fait la traversée et qui suivent l'évolution de ce flotteur, du coup. Et donc là, l'idée, c'est de projeter ce film, expliquer un petit peu le programme, comment ça fonctionne, quelles sont les données recueillies. Et il y aura le réalisateur et les skippers qui partent avec les flotteurs, qui seront présents, avec qui on pourra échanger.
0: Ok, vraiment super qu'on puisse avoir ce contact-là, cet échange. C'est vrai que c'est rare. Donc vraiment, vous mettez la proximité aussi vraiment au cœur de cet événement. Quel autre institut ou acteur on pourra rencontrer aussi durant tout ce mois de juin ?
2: On l'a déjà évoqué, mais c'est vrai qu'on aura l'opportunité d'avoir Fabio Perruchet, qui est un médiateur scientifique chez Océanopolis, qui fera du coup écouter des bruits de créatures marines qu'on pourra deviner. Et après, en deuxième partie de cet événement, il y aura une écoute de pop culture océanique, donc de chansons, de musique de films. Et donc c'est trop trop chouette. Du coup, Adelaide, je pense, a pu déjà avoir l'exclu des sons qui vont être diffusés. Voilà, et ça va, vous avez deviné du coup ?
1: Oh, c'était compliqué, hein, j'avais envie de dire dauphin tout le temps. Et ça, du coup, c'est le blind test du monde océanique. Voilà. Et là, c'était les lots à gagner que j'ai mentionné tout à l'heure. Et l'idée, c'est de se combattre en équipe de 5 et de deviner par équipe les sons écoutés. Donc, justement, comme a dit Mélanie, il y a deux playlists. Une plutôt bioacoustique et une pop culture.
2: Ouais.
1: Et ça, c'est le 23 juin. Et après, les autres collaborateurs du coup, avec qui on a organisé le festival, il y a des personnes du coup, qu'on appelle les PAMeurs, qui sont aussi des personnes présentes dans les lieux à la PAM. Donc là, il y aura Consultancies, qui est un cabinet d'études RSE lié au milieu maritime marin. Eux, ils vont faire des jeux sur la pollution plastique issue de la fresque du plastique. Il y aura aussi le Social Club, du coup le bar de la PAM, qui a organisé avec nous le concours de déguisement. Et là, on les voit pas forcément sur l'affiche, mais il y aura aussi Poulpe Production, qui est un PAMeur aussi depuis longtemps. C'est eux qui font les matchs d'impro.
2: Ils font des catchs d'impro, mais ils font aussi des pièces d'impro. Donc ils viennent, c'est tous les derniers jeudis du mois, et en fait ils créent une pièce comme ça de A à Z à la PAM. Et après, pour revenir sur les PAMeurs, on aura aussi donc Local, qui est le restaurant qui sert des poissons, qui fera un plat spécial pour le mois de juin. Du coup, le bar de la PAM va aussi créer une bière aux algues, si ça vous intéresse.
0: Et très tendance d'ailleurs, il y a beaucoup de brasseries qui se lancent.
2: C'est vrai. C'est ça. Et la librairie solidaire, du coup, de la PAM, la librairie Sapristi, elle va organiser deux événements tout au long du mois. Elle va proposer une bibliothèque, une merveilleuse bibliothèque de livres en lien avec les océans. Et le dimanche 28 juin, il y aura également un atelier origami pour créer des petits animaux marins.
1: Et après, là, il ne reste plus que trois événements à mentionner. Il y en a un qui sera fait par, du coup, les étudiants de l'IUM. Citizen, ils s'appellent leur association, et c'est eux qui vont faire du coup Dessine ton espèce et Phénomène marin le 28 juin au matin. Et pareil, eux, ils seront accompagnés par un autre événement qui est fait par les Petits Débrouillards qui s'appelle Sur les chemins des algues, où ils vont ramener du coup des algues à toucher, à voir, et on va essayer de comprendre comment elles arrivent sur la grève, comment se construit la laisse de basse mer, comment reconnaître les algues, comment elles sont utilisées, nous, dans notre quotidien en tant qu'humains, où est-ce qu'elles se trouvent. Et le dernier événement du festival, c'est une rando-carto qui est animée par des géologues.
2: Géologues. Oui, géologues.
1: Qui sont dans une association qui s'appelle Gabbro, qui est apparemment une blague de géologie que j'ai pas. Et qui est aussi animée par une naturaliste qui s'appelle Laetitia Beauverger, qui est aussi photographe. Donc ça, c'est une rando sur les rives de Pinfeld, 28 juin.
2: Voilà, mais alors on l'a pas mentionné, mais mercredi 24 aussi, si vous aimez un peu écrire, si vous aimez créer en groupe, on aura l'atelier d'écriture donc sur les océans, qui est fait par Karine Djebari, qui organise depuis le début d'année en fait plusieurs ateliers d'écriture à la PAM, et qui est super comme animatrice. Et pareillement, la PAM est une ancienne imprimerie, pour les personnes qui ne le savaient pas. Et donc, le musée de l'imprimerie, lui aussi, organise un atelier pour les familles, Algues et Pierres. Et donc, en fait, le but, c'est de repartir avec son affiche. C'est d'imprimer, en fait, une algue sur une affiche avec les anciennes techniques qui étaient utilisées, du coup, dans l'imprimerie. Voilà, et de repartir avec son affiche à la fin.
0: Ok, bah, un programme très complet, très varié, autour de l'océan. D'ailleurs, petite question plus pratique, si on veut participer à ces ateliers, comment on fait ? Il faut réserver ? Est-ce que c'est payant ?
1: Alors, la majorité des ateliers sont gratuits à prix libre. Il n'y a que deux événements qui sont payants. Donc, c'est l'atelier qui est fait par l'imprimerie du coup, de la PAM, la création de son alguier. Et l'atelier d'écriture qui est fait par du coup, Karine Djebari. Ils sont tous les deux à 12 euros. Prix réduit du coup. Et les événements, l'inscription n'est pas forcément obligatoire, mais elle est souhaitée pour que nous on puisse après au niveau des jauges et de la sécurité voir comment gérer le public. Après vous pouvez toujours arriver le jour J, c'est entrée libre. Hein. Et du coup l'inscription elle se fait sur le Hello Asso de l'association, donc Hello Asso association pim pam poum.
2: Voilà, si vous voulez retrouver un descriptif de tous les événements, vous allez sur le site de la PAM et dans les événements à la une, ils sont tous listés. Vous pouvez trouver le lien d'inscription pour chaque événement. Mm-hmm. Voilà.
0: Et ben, merci à vous deux de nous avoir éclairés sur l'événement PAM Océan. Est-ce que vous avez un dernier petit mot, petite phrase, information à rajouter ?
1: Bah, venez vous émerveiller
2: bah,
1: en fait.
2: Voilà, c'est ça.
0: Bah, très beau slogan, convaincant. Merci donc à Adélaïde et Mélanie de PAM Océan d'être venues sur notre plateau. Si vous êtes intéressés par cet événement, rendez-vous à la PAM du 2 au 28 juin. Et pour plus d'informations, rendez-vous sur leur site internet. Avant de rejoindre Ellie et Augustin, je vous propose une nouvelle petite pause musicale avec The Rumpold qui vont nous jouer You Get Me So High.

0: Vous écoutez toujours C'est vous qui le dites sur Radio U, la radio locale du 101.1. C'était The Rumpled, You Get Me So High. Et on continue cette belle soirée avec Élie et Augustin, fondateurs de l'association Keep Keltia, qui viennent nous présenter leur deuxième édition du tournoi de football caritatif qui se tiendra le 14 juin au stade Eugène Cariou à l'Opérette. Bonsoir Élie et Augustin.
1: Bonsoir.
2: Bonsoir.
0: Alors, comment se passent les préparatifs à 2 semaines du tournoi ? J'imagine qu'en tant qu'organisateur, ça doit être assez stressant.
1: Bah, ça va, honnêtement. On en discutait justement entre nous il y a pas longtemps. La courbe de stress diminue au fur et à mesure que les préparatifs justement se valident. Parce que même encore à un mois de l'événement, on est encore un peu dans le flou sur certains fournisseurs, sur certaines choses, certaines activités. Est-ce qu'on maintient ou non certains stands ? Et là, à l'approche du tournoi, même si le stress du jour J monte un petit peu, on a au moins certaines certitudes qui nous permettent de relativiser et de se dire, bon, au moins ça aura lieu pendant l'événement. Et donc, bah, ça fait un peu baisser le stress, même s'il y a toujours un peu l'appréhension de tout et de tout ce qui peut se passer, quoi.
3: Et puis, je pense que vu que ça s'est bien passé l'année dernière et que c'était vraiment notre première fois qu'on organisait quelque chose comme ça, je pense que cette année, forcément, on est un petit peu moins stressé. Mais forcément, le jour J, ça va monter.
0: Bah justement, j'imagine que si vous refaites une deuxième édition, c'est que l'année dernière, c'est bien déroulé, que vous en étiez content. Est-ce que justement, vous avez une petite anecdote, un petit moment vraiment qui vous a fait kiffer l'année dernière à nous faire partager ?
3: C'est dur à dire. Franchement, l'année dernière, c'était un petit peu... tout s'est bien passé. C'est-à-dire qu'on avait beaucoup d'incertitudes sur comment ça allait se dérouler. Est-ce que les gens viendraient à l'événement ? Est-ce que... on récolterait des fonds, est-ce que sur place il y aurait des soucis ? Et au final, bah, tout s'est globalement bien passé, il n'y a pas eu de soucis sur les stands. On n'a pas d'estimation exacte du nombre de personnes qui étaient venues à l'événement, mais on estime que c'était environ 500 personnes sur la journée. On a récolté 5 500 € pour l'association. Donc franchement, tout s'est bien passé. S'il y a un moment à retenir, je pense que c'était sur la fin d'après-midi, quand la finale s'est jouée, que tout le monde était là autour du terrain. Et c'était vraiment un beau moment. Tout le monde était ensemble.
1: Ouais, c'est ça. Il y avait vraiment ce côté... moi, si je dois penser à un moment, c'est vraiment juste après la grande finale qui s'est déroulée. En fait, il y a tous les membres, entre guillemets, du bureau de l'association qui ont été, on va dire, vraiment submergés de remerciements, mais presque à s'y sentir illégitimes, presque, quoi. Et si je dois retenir quelque chose, une anecdote, c'est vraiment ça. C'est vraiment... la satisfaction de savoir que les gens ont passé une bonne journée et nous aussi, et donc de se dire bah, c'est une bonne base si on veut continuer sur les années d'après. C'est en partie ça, je pense, qui a motivé aussi bah, qu'on ait reconduit l'événement, quoi.
0: Bah, je suis persuadée que cette année ça sera forcément la même chose. D'ailleurs, comment cette idée de créer ce tournoi, voire même cette association, vous est venue?
1: Bah, à la base, c'est tout bête, c'est simplement on est 7 équipes d'amis de tout simplement, donc qui se sont créés un petit peu et en fait on a été ajouté dans un groupe Instagram par un des capitaines d'une des 7 équipes qui nous a dit est-ce que cet été ça vous dit on se fasse un tournoi entre nous. À la base, ça devait être rien de caritatif et au final on s'est dit bah, étant donné qu'on sait que ça va ramener qu'on aura du monde sur place, est-ce qu'on en profiterait pas pour justement faire en sorte que ça serve à quelque chose, que ce soit vraiment d'intérêt entre guillemets public. Et donc, on a contacté une association dont on avait des contacts, donc l'association des marchands de sable, et qui donc œuvre pour les enfants malades à l'hôpital Morvan. Et à partir de là, tout s'est un peu enchaîné naturellement avec toute l'organisation, tout ça. Et donc, bah, pour faciliter tout ça, on a créé l'association Keep Keltia. Et après, ça, ouais, c'est ça, ça a été relativement linéaire, c'est-à-dire on a organisé le tournoi, tout ça. Voilà.
0: Et d'ailleurs, pourquoi ce nom, Keep Keltia ? Qu'est-ce que ça signifie ? Comment vous l'avez choisi ?
3: Keep Keltia, ça veut dire la coupe celtique en breton. En fait, on a choisi ce nom parce que on avait la volonté, malgré tout, de toute façon, en fait, c'est un événement qui sera toujours local parce que c'est un événement à taille humaine. L'important, c'est que les gens viennent sur place, passent une bonne journée. Et on a voulu ancrer ça, du coup, forcément, dans le paysage breton, surtout que toutes les équipes viennent d'ici. Tout le monde est né autour de Brest. Et donc, le nom est un petit peu apparu comme une évidence et puis ça sonne bien, Keep Keltia.
1: Je trouve aussi, ouais. Je trouve
0: que ça fait très breton en plus. Ouais, c'est ça. Qu'on est ancré dans le coin. Donc, vous disiez que ce tournoi il est caritatif. L'année dernière, vous avez versé 5 500 € à l'association donc les marchands de sable. Comment vous récoltez ces fonds ?
3: Alors, par plusieurs moyens. Le moyen principal, c'est sur place. On a plusieurs stands. On a un stand de buvette, un stand de crêpes, un stand de restauration, qui sont tous au prix les plus abordables possibles, parce que c'était important pour nous de faire un événement où tout le monde peut venir. Donc, globalement, la plupart des choses qu'on achète sur place s'achètent 1 euro. Et l'intégralité des fonds y va. Si pour les personnes qui veulent le faire, y a une cagnotte en ligne sur lesquelles ils peuvent donner de l'argent. Et c'est l'essentiel des dons, en fait. Enfin, c'est l'essentiel des recettes qui sont relevées.
1: Ouais, c'est ça. Et on a une dernière partie, entre guillemets, qu'on divise en deux. C'est les joueurs de chaque équipe payent tous une participation de 10 euros chacun, entre guillemets, pour marquer leur engagement. Et si besoin, une partie des sous est d'abord réservée pour combler certains trous, s'il y en a dans l'organisation, pour compléter le budget. Et tout ce qui n'est pas utilisé est rajouté à la cagnotte globale et ensuite envoyé.
0: Ok, donc il y a plusieurs sources de revenus, si je peux dire ça. Donc pour l'association Les Marchands de Sable, l'année dernière c'était celle-ci. Est-ce que cette année ça reste la même association ?
1: Non, cette année on s'est rapproché. Il s'est posé la question de savoir si justement on restait avec Les Marchands de Sable ou pas. Et en fait, on a entendu parler cet été d'un centre, justement, celui avec lequel on travaille cette année, qui est l'Institut Toularouate. Ça se situe à Châteaulin. Et en fait, c'est un institut qui accueille des jeunes enfants épileptiques, donc entre globalement 3 et 20 ans. Et l'idée, c'est de leur permettre un parcours adapté en termes scolaires, puisqu'ils ont souvent des difficultés dues à leur maladie. Donc il y a des infrastructures qui sont mises en place pour qu'ils puissent suivre un cursus scolaire le plus normal possible. Il y a des enfants qui viennent de toute la France. L'idée, c'est de les rendre les plus autonomes possible. Et à partir du moment où ils sont les plus autonomes possible, on considère qu'ils peuvent justement quitter cet institut-là. Et le fait que ce soit quelque chose d'aussi unique en France, dans le paysage, entre guillemets, brestois, enfin, ou nord-finistère, est aussi peu connu dans le bassin brestois, parce qu'aucun d'entre nous n'en avait entendu parler. On s'est dit, c'est vraiment la bonne occasion, si on veut rester local, donner de la visibilité à quelque chose qui en vaut la peine et justement pouvoir permettre de récolter un peu de fonds, de faire un peu de sensibilisation. Donc ça nous est apparu un peu pareil comme une évidence de se rapprocher d'eux, et au final on les a contactés et du coup ils sont d'accord de travailler avec nous cette année.
0: Et donc le 14 juin, il y aura un stand de cette association-là et des bénévoles qui seront présents ?
3: Il y aura un stand effectivement de l'association sur place qui sera avec des bénévoles également, pour que les spectateurs, les gens qui viennent, puissent directement aller voir avec eux, parce que nous, on a l'idée de cette année essayer d'encore plus sensibiliser sur la cause de l'association avec laquelle on travaille, mais les personnes les plus légitimes à en parler, évidemment, c'est l'association elle-même, et du coup, elle sera également sur place pour toutes les questions, si les gens en ont.
0: Est-ce que vous avez, vous êtes fixé un objectif de fonds à récolter ?
1: Non, puisque l'année dernière, les 5500 ont, pour être tout à fait honnête, été quand même une grosse surprise. Honnêtement, on ne s'attendait pas à récolter autant. Et ce qui a fait que, c'est aussi que tout le budget, notamment sur la participation des joueurs, par exemple, il y a une grande, grande partie qui n'a pas été dépensée. Et là, cette année, on s'est vraiment concentré sur rajouter sur l'événement sur place, essayer de faire vraiment en sorte d'améliorer l'événement lui-même, quitte à se dire, on récoltera peut-être moins, mais notre événement, il sera plus complet, il y aura plus de choses, on aura peut-être un peu moins d'erreurs, ce genre de choses-là.
3: Et puis, au-delà de ça, je pense que à notre échelle, vu que c'est les premières fois qu'on organise des événements, qu'on fait ça tous nous-mêmes globalement, c'est compliqué de se mettre un objectif chaque année. Et en plus, je ne sais pas si c'est forcément le but de l'initiative, surtout qu'on, comme j'ai dit tout à l'heure, on vise à mettre les prix les plus bas possibles sur place pour que tout le monde puisse surtout passer une bonne journée. Et en plus de ça, forcément, l'argent qui est levé va à l'association. Mais c'est pas un challenge de faire le plus possible systématiquement.
0: Dans tous les cas, ça sera une aide pour cette association-là. C'est vraiment l'objectif principal.
3: Complètement.
0: Et lui apporter de la visibilité. L'année dernière, ce tournoi donc, il se tenait à Gouesnou. Cette année, c'est à l'Opérette. Est-ce que vous avez mis en place des moyens de transport pour pouvoir y venir ?
3: En fait, l'édition de l'année dernière était prévue à Gouesnou jusqu'au dernier moment, jusqu'à l'annulation de la mairie de Gouesnou. Et en fait, c'est l'Opérette qu'on a pu contacter en dernier moment et qui a gentiment accepté de nous accueillir sur place. Et du coup, c'est logiquement que cette année, on a décidé de continuer avec l'Opérette également.
1: Et du coup, justement, parce que l'opérette, ça pouvait éventuellement faire loin pour certains Brestois, on a, pour ceux qui n'auraient pas le permis, ce genre de choses-là, et en plus du fait que ce soit un dimanche, donc il n'y a pas de bus ou beaucoup moins, on a mis en place un système, grâce à l'abat de voyage qui a gentiment accepté, un système de navette avec deux départs, un aux alentours de 10h et un aux alentours de midi, de place de Strasbourg pour rejoindre le site à l'opérette, et un retour le soir, départ à 19h30, il me semble, du stade Eugène Carrioux pour justement revenir sur Brest, pour pallier à la distance, à la différence de distance entre Gouesnou et l'opérette, quoi.
0: Ok, et justement, combien d'équipes sera présente et vont se confronter ?
3: Alors, ça sera 8 équipes. 8 équipes qui sont toutes des équipes à l'image, qui sont toutes similaires l'une entre elles, c'est-à-dire c'est des équipes globalement étudiantes, des groupes d'amis, tout comme l'équipe, nous, en l'occurrence, on fait partie de l'équipe qui s'appelle le FC Kerichen. Toutes les équipes sont des groupes d'amis qui se sont créés un petit peu indépendamment à Brest et seront toutes réunies à l'opérette du coup pour le tournoi.
1: Et on aura une équipe un peu bonus pour vraiment faire comprendre, enfin essayer en tout cas de valoriser sur ce côté bonne ambiance, sur ce côté familial. On a une équipe qui s'appelle le FC Daron, donc cette année qui justement va se lier un peu au club de l'opérette qui a accepté de nous reprendre l'année dernière, donc ce sera l'entente Daron l'opérette, et justement il y a justement là des papas de certains joueurs des équipes, ou tout simplement on essaie de chercher des joueurs de plus de 35 ans dans l'idée, et avoir une équipe un peu plus vieille justement pour renforcer ce côté tout public, renforcer ce côté familial, et vraiment tout le monde est le bienvenu, que vous soyez un jeune, un étudiant, un papa avec une famille, enfin tout ça, vous êtes vraiment tous les bienvenus,
3: quoi. Carrément, et j'ajoute par rapport à ça que l'année dernière, c'était une belle surprise de voir que c'était pas uniquement un événement étudiant, même si c'est ça part de là, on voyait vraiment de tout autour du terrain, et c'était vraiment sympa de voir des enfants, des personnes âgées, et évidemment des plus jeunes, et c'était vraiment un moment sympa de ce côté-là, très familial.
0: Parce que justement, qu'est-ce que vous cherchez à transmettre au-delà du sport ?
1: Le sport, c'est presque, justement, encore une fois, c'était vraiment ce sur quoi on voulait, je pense, insister cette année, c'est que le sport, c'est vraiment le prétexte, entre guillemets, pour se réunir pour quelque chose de plus humain, on va dire. C'est-à-dire, c'est pas du tout un tournoi qui sera spectaculaire par la performance ou ce genre de choses-là. Au contraire, on a même encouragé les équipes à justement ne pas venir aller chercher des mecs qui jouent au niveau national ou ce genre de choses-là, parce que ça n'aurait pas d'intérêt, entre guillemets. L'idée, c'est vraiment que tout le monde prenne du plaisir, que tout le monde ait envie de rester ici toute la journée, à profiter des stands, à profiter du beau temps, s'il y en a, on croise les doigts. Et c'est vraiment, ouais, c'est ça, venir passer une journée solidaire sous la bannière de la bonne humeur, ce genre de choses-là. Et vraiment, le sport, c'est, entre guillemets, pas l'excuse, mais c'est le moyen pour se réunir et pour réunir un peu tout le monde, quoi, ce tournoi.
3: C'est presque secondaire, en fait, l'aspect sportif dans l'organisation du tournoi. Ça paraît étonnant dit comme ça, parce que forcément, c'est un tournoi de foot et c'est comme ça qu'on le vend, parce que c'est le cas. Mais malgré tout, l'important dans la situation, c'est qu'il y aura de la musique, il y aura les stands, les gens peuvent se poser. A priori, pour l'instant, la météo indique qu'il fera beau. Et puis profiter du soleil. Et puis le foot est très secondaire, finalement. Même si vous n'aimez pas le foot, vous pouvez venir à l'équipe Calcia et passer un très bon moment.
0: C'est vrai qu'on est en Bretagne, donc ça a le temps de changer, comme on dit. Mais donc il y aura les matchs de foot. Au-delà de ça, est-ce qu'il y a d'autres activités qui sont prévues ?
1: Justement, là, c'est ce sur quoi nous, on se penche beaucoup plus là sur ces dernières semaines, ce qu'on essaie de finaliser au plus vite. On a, avec Pixto Event, qui est une boîte justement du coin, qui a accepté de nous louer sur la journée un stand de photomaton. Donc ça, c'est cool parce que ça permet aux gens de se créer des souvenirs physiques. On a aussi des activités comme des fléchettes, des jeux de molki, ce genre de choses-là, pour ceux justement qui n'aimeraient pas le foot. Et l'idée, c'est que là, du coup, pour l'instant, on aurait ça sur la deuxième édition. Mais l'idée à terme, c'est vraiment pouvoir offrir aux gens du divertissement sur toute la journée, même si c'est pas forcément regarder tous les matchs. Je peux comprendre que venir le matin et regarder tous les matchs toute une journée quand on n'aime pas forcément le foot, ça peut être un peu barbant. L'idée, c'est de pouvoir alterner, de pouvoir regarder un match quand c'est l'équipe de tes copains qui joue et derrière pouvoir faire autre chose.
3: C'est ça, c'est un petit peu le challenge qu'on aura de plus en plus au fil des éditions, si on continue, si on peut continuer de le faire, c'est rajouter petit à petit. Donc là, comme Augustin a dit, cette année, on aura des stands en plus, des stands plus axés divertissement qu'on n'avait pas l'année dernière. Et au fur et à mesure, on espère pouvoir en avoir de plus en plus. Ce qui est pas forcément, comment dire, le challenge, il est dans le fait que on n'est pas une association à but lucratif du tout. Tous les gains vont à l'association et donc l'organisation repose sur des partenaires qui veulent bien nous aider. Globalement, c'est tout. C'est-à-dire, c'est beaucoup de démarchage et donc on a un budget qui qui peut finir par être limité si on ajoute toujours et toujours des stands. Donc on a ce challenge-là de apporter le plus de divertissement possible aux gens qui viennent sur place pour qu'ils passent la meilleure des journées, mais c'est quelque chose qui se fera aussi beaucoup sur la durée.
0: Et justement, quels sont vos partenaires cette année ?
1: Alors pour les partenaires, on a le restaurant Casa Nostra à Brest d'abord, qui est un de nos partenaires majeurs et qui a gentiment accepté. Tout comme GDTP, qui est une boîte de travaux publics à Brest, qui a accepté également. On a également Litry Marché à Plougastel, qui a accepté. TPC West, j'essaye d'oublier personne. Le Pub Keltia, justement, c'était un joli clin d'œil entre les deux noms. Et je crois oublier personne. Et on a aussi une aide du département du Finistère, qui a accepté, après certaines démarches, de nous subventionner justement pour nous aider dans cette démarche-là. Donc on se rend compte que, malgré tout, par rapport à la première édition, une fois que l'événement est entre guillemets ancré et qu'on a une preuve concrète que ça peut marcher, les entreprises sont plus enclines à accepter de devenir nos partenaires. On a plusieurs fournisseurs qui acceptent, comme Le Saint ou Coref, avec qui on travaille. Et donc je pense que pour la deuxième édition, c'est beaucoup plus facile de trouver des partenaires, en tout cas.
0: Oui, parce que du coup, vous leur apportez une certaine garantie.
3: Il y a le truc de cette année, ils savent que on est des étudiants qui viennent proposer un projet et ils savent que ça sera pas un fiasco et que il y a une organisation derrière qui s'est bien passée l'année dernière et que il y a pas de raison que cette année ça se passe mal. Donc de ce côté-là. C'est sûr que c'est sûrement plus facile pour eux aussi de nous aider. Pour toutes les infos par rapport au partenariat et tout ça, on a les remerciements qui sont déjà sur l'Instagram officiel de l'équipe Keltia. Et vous pouvez aussi y trouver toutes les infos par rapport à la navette, par exemple, que Augustin parlait avant, et toutes les infos sur le tournoi.
1: Et justement, par rapport à ces partenaires-là, je pense que ce qui a fait notre force aussi, c'est qu'on leur apporte, entre guillemets, à l'échelle de notre événement, une relativement bonne visibilité, puisqu'en fait, le fait d'avoir 8 équipes qui viennent un peu de milieux différents et qui ne sont pas tous regroupés dans la même ville, par exemple, ce genre de choses-là, ça fait que sur les réseaux sociaux, nos publications montent quand même assez rapidement à 20-30 000 vues. Et donc, malgré tout, pour une entreprise du coin, ça peut vite être intéressant, même si ce n'est pas... c'est pas quelque chose qui est délirant non plus, mais pour un événement à taille humaine, effectivement, ça peut être intéressant, quoi.
0: Donc, votre volonté, c'est vraiment une ambiance familiale, conviviale, mais aussi une ambition de faire travailler les locaux, de ce que j'entends par vos partenaires.
3: C'est sûr. Et puis, il y a le côté, on vient nous-mêmes de l'endroit et c'est un projet qui part de nulle part, finalement. C'est une idée qu'on a eue, donc comme Augustin disait, à la base, un tournoi... purement pour les équipes en question. On a eu l'opportunité d'en faire quelque chose d'un petit peu plus grand, même si ça reste évidemment à taille humaine et que l'essentiel, comme on le dit, c'est vraiment que les gens viennent passer une bonne journée. Mais on a quand même cette volonté de rester dans le local, ce qui permet aussi à l'événement de rester à taille humaine. Et puis c'est aussi ça, par exemple, qui nous permet d'avoir des prix, enfin de garder des prix très bas. Parce qu'en restant sur un site qui est l'opérette, qui est relativement petit, eh bien, ça nous permet aussi de maintenir les prix au plus bas possible pour tous les spectateurs.
1: Et même le côté le côté intéressant aussi de rester local, c'est pouvoir avoir un réel impact aussi sur ce qu'on, enfin, que ce qu'on fasse ait un réel impact. C'est-à-dire, par exemple, pour les marchands de sable, l'année dernière, les 5 500 euros, ça a représenté, comme ils l'ont dit durant leur cérémonie des 20 ans en avril, ça a représenté une année de budget pour eux. Et là, ça a un vrai impact. On a la sensation que notre événement devient vraiment, entre guillemets, utile, ou au moins sert à quelque chose. Et je pense qu'on aurait tort, en tout cas pour l'instant, vu la taille de notre événement, d'aller se perdre dans des causes qui sont beaucoup plus grandes, et là où notre impact sera beaucoup plus minime, tant qu'on peut avoir un peu d'impact sur les associations du coin qui, bah, justement, en plus, dans ces périodes-là, peut-être ont besoin de subventions et ou de visibilité, quoi.
0: Et si justement on veut aider cette association en jouant du coup durant ce 14 juin, je le rappelle, au stade de Eugène Carriou à l'Opérette, est-ce qu'on peut aujourd'hui toujours s'y inscrire
3: Pour participer au tournoi?
0: Oui.
3: Non, pour participer au tournoi, les équipes sont déjà validées. Par contre, tout le monde est le bienvenu évidemment pour venir, et le meilleur moyen d'aider l'association, si on veut l'aider par le biais de notre événement, c'est en venant sur place. Évidemment, si vous voulez, vous pouvez consommer sur place, tout vient à l'association. Sinon, même venir se renseigner auprès des membres de l'association qui seront sur place, c'est déjà un grand geste, parce que c'est une association qu'on a choisie justement parce que l'épilepsie, donc le centre de l'association, c'est quelque chose qui est assez méconnu de manière générale. Et l'association en elle-même aussi, alors que c'est pratiquement la seule de France qui fait ce qu'elle fait. Donc déjà, donner un petit peu de visibilité, c'est déjà beaucoup. Et puis ensuite, voilà, venir sur place.
0: Et justement, c'est quoi la suite? Est-ce que vous imaginez créer une troisième édition? C'est peut-être un petit peu tôt pour en parler. Mais justement, si là, on peut plus s'y inscrire, jusqu'à quel était le délai pour pouvoir participer au tournoi en tant que joueur?
1: Souvent, c'est comme on sélectionne un peu des équipes qui sont déjà, entre guillemets, pas préfaites, mais du coup des équipes d'amis qu'on connaît, tout ça. En fait, souvent, les délibérations, cette année, on a remplacé une équipe par une autre, et ça s'est fait justement via les membres du bureau. On dit, on connaît telle équipe, nous, on a déjà joué contre eux, ça s'est bien passé, on va les contacter, voir s'ils sont intéressés. Mais l'idée, c'est vraiment avoir 8 équipes, pardon, qui sont vraiment... concernés dans le projet, c'est-à-dire qu'ils sont vraiment prêts à s'impliquer dans l'organisation, qu'ils sont vraiment prêts à venir donner un coup de main. Et quand on rejoint le tournoi, on ne rejoint pas que le 14 juin, le tournoi de foot. C'est vraiment être prêt à aider à l'organisation s'il y a besoin d'un coup de main, s'il y a besoin de bénévoles, être prêt à sonder aussi autour de soi, tout ça. Et pour une troisième édition, j'imagine que ça dépendra beaucoup de la deuxième édition. Mais dans l'idée, on a de plus en plus de demandes d'équipes, donc pourquoi pas une troisième édition? Est-ce qu'on resterait à 8 équipes? Je sais pas du tout, mais dans tous les cas, c'est fortement possible qu'il y ait une troisième édition. Ouais.
0: Eh bien, merci Élie et Augustin pour toutes ces informations. Est-ce que vous avez un dernier mot, une dernière phrase à ajouter?
3: J'aimerais juste finir, parce qu'on n'en a pas parlé du coup pendant l'échange, mais remercier simplement la trentaine de bénévoles qui sont sur place le jour J, parce que évidemment tout ça c'est impossible sans les bénévoles qui acceptent de venir passer leur journée ici. Et sinon, pour un mot de la fin, Augustin?
1: On vous attend très nombreux au stade Eugène Carriou à l'Opérette, et puis essayons de passer la meilleure journée tous ensemble possible. Vous êtes tous le bienvenu.
3: Et n'hésitez pas du coup à vous abonner au compte Instagram Kipkeltia pour les informations si ça vous intéresse.
0: Merci beaucoup à vous deux, Élie et Augustin, fondateurs de Kipkeltia et organisateurs du tournoi de foot caritatif qui a lieu donc le 14 juin au stade Eugène Carriou à l'Opérette au profit de l'association Toularouate. C'est vous qui le dites est terminé pour aujourd'hui. Merci de nous avoir écoutés. 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Tout de suite, You Are My Hide. Vous m'excuserez pour mon accent anglais de démon. En attendant, je vous souhaite une très belle soirée.

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0: ici. Attends. Je lance l'enregistrement.
1: On est en direct.
0: Oui, on est en direct, c'est bon.
1: Débarre.
2: Lâche la grille.
0: Lâche la grille, si, si. Bah, bonjour tout le monde, bonjour à tous, bonjour à toutes. Bienvenue sur Chardonnay Président, sur Radio U 101.1, l'émission qui.
2: Qui défie la chronique.
0: Qui défie la chronique. Qui tabasse, non, il fallait une rime en Chardonnay Président.
2: L'émission pour les enfants.
0: L'émission pour les enfants. évidemment, on a tous notre BAFA pour bien vous encadrer aujourd'hui, les enfants.
1: Et oui.
0: Et aujourd'hui, bah, déjà, je vais me présenter. Je m'appelle Fanch, je suis votre principal animateur. C'est tout. Voilà. Et toi ?
1: Et bah, moi, je suis Quentin, votre secondaire animateur.
0: Bonjour, Quentin.
1: Bonjour. Comment allez-vous ?
2: Et moi, c'est Zon, c'est ma deuxième émission d'affilée. Peut-être que je commence à me faire une petite place dans le milieu. Je ne sais pas, on verra.
1: Mais
2: les
1: contacts.
0: Bientôt le CDI. Hein.
2: Bientôt.
0: Attention, hein, ça commence au chômage et ça finit en CDI. Hein.
2: Et ouais. C'est vrai.
0: Tu vas te traverser le trottoir finalement.
2: C'est vrai, ça.
0: Littéralement.
2: Bah, littéralement, parce que vous êtes venu me chercher en bas de chez moi.
0: Et de l'autre côté du trottoir. Aujourd'hui, une émission qui va parler d'actualité foot. En fait, j'ai pas complètement baissé, moi, la musique.
1: Ouais, on l'entend encore en fond.
0: Je la laisse de spin, hein, ça fait un peu classe, non ?
1: Ah, ça peut faire un peu,
2: ça fait un peu radio, ouais.
0: Ça fait un peu radio, si, si.
1: Allez.
0: ouais, du coup, une émission qui va parler d'actualité, parce que l'actu, elle est chaude.
1: Oh, l'actu, elle est chaude.
0: Elle est chaude, l'actu.
2: Vous êtes pas prêts.
0: On va parler d'actualité, donc d'actualité foot. On va parler de la finale de la Ligue des Champions. Magnifique finale. On s'est fait un peu chier.

0: Denis, je crois que c'était le bot, voilà, aux échalotes, qui m'a employé alors que j'avais 14 ans et qui me payait 75% du SMIC. Merci Denis.
1: Merci Denis.
0: qui souhaite vendre le club?
1: Mais non.
0: Un faux riche.
1: Si jamais il y a un riche qui nous écoute, s'il veut racheter le club, voilà, on vous donne l'info.
0: Un riche de gauche, on préfère.
1: On préfère, ouais.
0: On préfère. Moi, j'en connais un peu.
1: Ouais, Pigasse.
0: Pigasse.
1: Allez, Pigasse, viens à Brest là.
0: Si jamais il veut m'embaucher à Nova aussi, bientôt je vais lancer une cagnotte pour essayer de me faire sortir de la précarité. Puisque c'était la principale idée quand j'ai lancé cette émission, c'est de me sortir de la précarité. Voilà. Pour ne plus jamais travailler.
1: Et oui.
0: Donc le saint qui veut vendre le club, qui veut l'acheter? Pas moi.
1: Moi je veux l'acheter dans l'idée, mais après je peux l'acheter.
0: On va parler de la loi Riposte aussi. Voilà, la loi Riposte, une loi de gros bâtards. C'est ça l'acronyme Riposte, c'est pour gros bâtards. Si vous cherchez bien, vous trouverez. Et puis c'est tout.
1: Ouais.
0: Si, moi j'aurais des annonces à faire en fin d'émission pour des prochains événements.
1: Mais non.
2: Mais non.
0: Mais pas de WAM. Si, un peu de WAM peut-être.
1: Oh.
2: Et il y a Quentin qui a un jeu aussi.
0: Oui.
1: Genre, jeu encore. On va sur la même vibe. Et sur Thème Ligue des Champions.
2: Moi j'ai un petit quiz aussi sur l'histoire du Stade Brestois.
0: Oh là là.
2: Qui vont régaler les plus jeunes et les plus anciens d'entre nous.
0: L'histoire avec un grand H.
1: Ouais. Oui. Les auditeurs vont se régaler aujourd'hui. Je
2: Tous nos auditeurs fans de foot, ça va être super.
0: Un grand H comme le pont de Recouvrance d'ailleurs, qui fait HH. C'est assez marrant.
1: Je l'avais jamais vu.
0: Ouais,
1: comme ça.
0: Ça fait HH.
1: Ouais. Top, hein.
0: Deux petite info, deux belles lettres. En double, ça fait un peu chier, mais bon. En même temps, il en faut au moins deux pour un pont, sinon ça. Ça tombe, quoi.
2: C'est vrai.
0: Et puis c'est tout. Bah peut-être pour se régaler, on va se mettre un peu de son. Je vous propose, pour entrer dans le thème, d'écouter un super son de Flint, Limsa, Dolné et Olzico qui s'appelle Gunners, avec une prod de Many Days. Many Days qui est un super artiste qui fait des super prods. N'hésitez pas à aller écouter ses cassettes Sunday, il me semble que ça s'appelle. Bonne écoute pour All-Star Game de Flint, Limsa Donnelly et Olzico.

0: Bonjour, bonjour.
1: C'est de retour sur Chardonnay, président 101.1 sur Radio U. La finale de la Ligue des Champions.
2: Ouais.
1: On rappelle le score. Un partout, puis 4-3 au tir au but.
2: Exactement. Exactement.
1: Bon. Bon. Un avis sur le match, par exemple.
2: Ouais. Bon, je peux commencer si vous voulez.
1: Vas-y, dis-le.
2: Je pense qu'avant le match, ma seule peur, c'était qu'ils mettent un but à la 5e minute et qu'après ils mettent le bus. Et oh, c'est arrivé. Ils ont mis un but à la 5e minute et après ils ont mis le bus. Du coup, le match n'était pas très intéressant, selon moi. C'est beaucoup fait chier en vrai. Parce que, bah, vas-y, même si Guevara il est fort, il peut pas dribbler 4 mecs en même temps. Du coup, bah, c'était un peu chiant en vrai de vrai. Mais ça a fait plaisir parce qu'à la fin, c'est mon équipe préférée qui a gagné. Hormis Brest, bien sûr. Mais Brest n'était pas en finale, du coup.
1: Bientôt, bientôt.
2: Bientôt, bientôt.
1: On attend les investisseurs.
2: Ouais. Mais non, non, c'était cool en vrai. Juste, c'est chiant quoi, de jouer contre des équipes qui jouent pas au foot, quoi. J'avoue que là, en plus, sur TikTok, j'ai plein de TikTok de ça. Et j'ai attisé ma haine envers les Gunners.
1: Envers les Gunners. Avec Michel Arteta, la baguette.
2: Ah, oh, Michel. Michel qui s'appelle. Putain, je savais pas qu'il s'appelait Michel.
3: Oh, Mickel.
1: Mickel, quoi.
2: Ah, Mickel, pardon.
3: Mich, quoi.
1: Mich,
2: quoi.
1: Mich Arteta.
2: Putain. Un aussi bon entraîneur que l'équipe Eudlanderno, Michel, l'ancienne.
1: Ah ouais, que je casse d'être, frère. C'était un de mes premiers entraîneurs. Et c'est de lui que vient toute ma grâce sur le terrain.
2: Ah ouais.
1: Ouais. Moi, j'ai retenu un seul truc qu'il m'a dit, c'est jouer sur les ailes. Allez sur les ailes.
2: Il avait raison, frère. Regarde aujourd'hui, c'est quoi le foot d'aujourd'hui? C'est les Guevara, c'est les Doué, c'est les ailes.
1: Il nous aidait pas de repiquer, par contre. Ah ouais. Mais de toute façon, on n'arrivait jamais à atteindre les ailes. On prenait souvent 4 ou 5 buts avant de sortir de notre moitié de terrain.
2: Ça se tient.
1: Bah moi je suis d'accord avec toi, le match était un peu chiant. J'ai perdu mes paris. Ouais. Je suis officiellement pauvre. Enfin très pauvre.
2: La honte.
1: Ouais, d'ailleurs j'ai donné mes 30 derniers euros qu'il y avait sur mon compte au médecin parce que je me suis fait mal au tournoi. Et ouais, de l'ERB. Je vais devoir aller faire du kiné, frère.
3: Putain, comment tu t'es fait mal?
1: Sur un magnifique dégagement loupé.
3: Ah ouais.
1: Où j'ai utilisé mon bras comme balancier et bah, y avait rien pour attraper. Du coup, mon épaule s'est déboîtée.
2: Let's go.
1: Et maintenant, j'ai du kiné à faire, mais je n'ai pas de carte vitale. Du coup, je pense que je vais essayer de voir ça avec la trésorerie de l'ERB pour voir si.
2: Ouais.
1: Bon, et toi, t'as vu le match du coup à Kérus?
3: Ouais, à la place Kéruskin, qui est un super endroit à Brest avec un merveilleux bar qui s'appelle le Rat de Brest, qui diffuse souvent les matchs du Stade Brestois, et donc là qui diffusait le match de la finale de la Ligue des Champions, où au sorti d'un tournoi de foot, j'avoue que j'étais pas hyper concentré, et en plus je m'en moquais un peu, j'avoue, du résultat. J'étais pas spécialement...
1: Oh, il est moqueur.
3: Ah, j'étais un peu moqueur. J'étais pas spécialement ni pour le PSG ni pour Arsenal. En fait, moi j'étais pour le beau football, tu vois.
2: Ah ouais.
3: Et
1: dommage.
3: Ouais, c'est ça. Non, mais après, c'est marrant parce qu'il y avait plein de gens qui étaient un peu fans d'Arsenal, parce qu'il y a eu plein de Français qui sont passés par Arsenal et que les gens sont un peu chauvins. Mais bon, j'avoue, je préfère quand même le jeu du PSG. Du coup, j'étais quand même un peu plus pour le PSG. Et j'aime bien les tirs au but. Du coup, j'ai un peu vibré quand même au tir au but. Voilà. Pas forcément un beau match, mais on a ressenti des trucs.
2: Ouais, je suis assez d'accord. Moi, ça faisait long. Genre, j'étais pas du tout pendant le match, je m'en foutais un peu. Mais par contre, les tirs au but, j'ai bien kiffé.
3: Ouais, mais
2: pareil. En vrai, les séances de tirs au but, c'est quand même bien. Surtout genre dans des finales comme ça, des grosses compétitions. Moi, j'ai les pétoches à chaque fois.
1: Ah bah ça.
2: Oh, putain, j'ai les pétoches. Non, ça, c'était cool, j'avoue. Ça a fait plaisir.
1: Et bah ouais, mais ce qui a aussi choqué la planète football ça. Et notre mère patrie, comme on l'a dit plus tôt, c'est l'embrasement de la capitale.
2: Oui.
1: Et oui. Et de la place de la liberté.
3: Ah bon, il y a des trucs place de la liberté?
1: Non.
3: Ouais.
1: Non.
3: C'était plus sur le port.
1: Ouais,
3: là, effectivement, il y a un mec qui s'est fait chlasser, ce qui est un peu moins fun.
1: Oui, mais bon, c'est...
2: C'est le port aussi, hein, le repère, port, hein. C'est un ouais. Repère de...
1: C'est un repère de méchant.
3: C'est le port mais d'armes.
2: Le cocorico,
1: le port d'armes.
3: Excusez-moi pour ce jeu de mots.
1: Ouais, mais on en parlera de ça d'ailleurs bientôt, parce que il y a Stéphane Roudotte et Jean-Philippe Sedbon, qui est le sous-préfet, qui a décidé d'accentuer la vidéosurveillance à Brest.
3: Oui.
1: On en parlera plus tard. Mais oui, du coup, la France s'est embrasée. Qu'est-ce qui s'est passé finalement? Il y a eu des Batman, des oui. Tortues Ninja,
2: oui.
1: Des gens déguisés en Iron Man avec des drapeaux français.
2: Il y avait Tung Tung Tung Saoul aussi qui était là. Voilà, ça me régale.
1: D'accord. Il y avait des vieilles aussi, frère.
2: Il y avait plein de gens.
1: Comment elle s'appelle?
2: Mireille. Mireille Labosse, force à toi, t'étais la meilleure.
3: Ouais, de fou.
2: On te méritait pas, je pense.
3: J'ai vu aussi genre des gens d'origine asiatique qui se mariaient devant la Tour Eiffel.
2: Ah ouais, j'ai vu ça.
3: Avec genre un groupe de supporters qui chantaient autour d'eux. C'était assez marrant à voir aussi.
2: Ouais.
1: Bah, des images de guerre civile finalement, quoi.
2: Exactement.
1: C'est vrai. Des images de guerre civile.
2: Il y avait aussi, j'ai vu le mec qui faisait Bête sur l'épaule. Grigny la grande baronne.
1: Oh,
2: il y avait Grigny la grande baronne qui était là aussi. Enfin, bref, c'était vraiment c'était génial. Okay. Ça avait l'air génial en tout cas.
1: Il y avait le Big Z aussi qui était là.
2: Il y avait le Big Zemmour.
1: Bah, si t'as vu, frère. Il était là sous chemise blanche là.
3: Bah, il était à la cool.
1: Il était à la cool, frère. Bah, en détente, hein.
3: Ouais, il s'est fait un peu hué.
2: Ah ouais.
3: Ouais, j'entendais des gens qui disaient genre, ouais, casse-toi Zemmour et tout, machin.
1: Ah ouais.
2: Moi, je l'aurais jamais hué, je pense.
1: Non.
2: Pas mon genre.
1: Moi, j'ai surtout les gens qui étaient un peu choqués de voir Zemmour et qui étaient très contents de le voir partir. Et qui criaient juste son prénom.
3: Ça montre que le foot, ça rassemble, en fait.
1: Bah ouais. Sauf Éric Zemmour qui décide de partir.
3: C'est vrai.
2: Oui.
1: Est-ce que ce serait pas lui qui serait responsable de la fracture actuelle du pays ?
2: Ouais, c'est ma théorie.
1: Mais en tout cas, je pense que c'est celui qui est responsable de la fracture de mon épaule. Zemmour crache la thune, frère.
2: Ouais.
1: Non, mais voilà, enfin, c'était la teuf.
2: Ouais, en vrai, ça avait l'air très marrant. J'ai d'ailleurs, pareil, je suis tombé sur un gars qui disait que si jamais la France gagnait la Coupe du Monde, il descendrait à Paris. Un Anglais qui disait ça. Et je crois que oui, moi j'ai presque envie de monter à Paris aussi si jamais on gagne.
1: Ah ouais?
2: Mais genre, je sais pas, frère, ça, j'ai trop envie d'aller faire la fête à Paris là. Genre, je sais pas, il y a une ambiance où t'es sous les gaz et tout, et tout le monde est content d'être sous les gaz, t'es en droit. Qu'est-ce qui se passe?
1: Ouais, mais il y a eu je sais pas combien d'interpellations aussi, ouais, frère. Et tu disais tout à l'heure, c'est des gens random qui se font péter, quoi. C'est genre juste, ils tapent dans le tas avec la bravée, mais ils arrêtent des random, quoi.
3: Ouais.
2: Ouais, mais c'est lunaire un peu. Hein.
1: J'ai vu là, à Pau, il y a un type, il a pris 4 mois de bracelet parce qu'il s'est nachave parce qu'il y a un policier qui lui courait après. Et il a balancé un saucisson parce qu'il avait un saucisson dans la main. Est-ce que c'est pas l'image la plus française de la terre, frère?
2: Genre vraiment, frère.
1: Tu t'enfuis avec ton saucifla, tu le balances sur un kiss day et tu te prends 4 mois de bracelet. Mais en vrai, c'est une singerie, frère.
2: Ah, vraiment, ouais.
3: Après, selon la taille du saucisson, ça peut être considéré comme une arme blanche.
1: Parce que... Mais je crois que du coup, c'était un peu le truc en mode violence ayant entraîné au moins 15 jours d'ITT vu que c'est un kiss day. Mais il y a quand même une présence policière de zinz, quoi. À Paris, ouais. Est-ce que c'était impossible de faire la fête?
2: Bah, clairement pas, je pense. Moi, j'ai l'impression que tous les témoignages qu'il y avait, c'était juste en mode genre, bah, on faisait la fête, après les flics nous gazaient et nous tapaient, du coup on partait faire la fête autre part, et après il y en avait d'autres qui arrivaient, qui nous tapaient, qui nous frappaient, du coup on partait faire la fête autre part. Et alors, j'étais pas là, mais c'est vrai que j'ai un peu l'impression, quand même, dans les gens qui y étaient, ils étaient tous en train de dire que, bah, juste ils voulaient faire la fête, et j'ai même vu des gens qui se faisaient gazer dans le métro. Ils ont gazé le métro, genre.
3: Genre dans la station de métro ou dans, bah,
2: dans, le... dans le. Dans le truc du métro, quoi.
3: Dans le wagon.
2: Dans le wagon, frère. Je suis en mode, frère, c'est lunaire. T'imagines, tu te fais gazer dans le métro. Genre, t'es là, tu voulais aller à ta station d'après. Bah, non, tu vas sortir maintenant parce que là, il y a du gaz partout dans le métro. Je suis en mode, frère. C'était un peu lunaire, quand même, comme moment, quoi. Genre, je suis pas sûr qu'ils. Enfin, je sais pas. Bref.
1: Et du coup, là, avec la Coupe du Monde qui s'annonce bientôt, là. Enfin, qui s'annonce, qui va débuter bientôt. Avec une équipe de France rodée comme jamais. La dernière de Didier Deschamps. Ce gros bâtard.
2: Allez, c'est dit.
1: Ce gros bâtard d'homophobe. Est-ce qu'on pourrait s'attendre à des mêmes scènes de liesse et du coup un maintien de l'ordre à la française?
2: Ça, je sais pas en vrai. Parce que mes souvenirs de 2018, quand même, c'était dur après de dire.
1: Non, mais 2018, ça faisait que un an que Macron y était là.
2: Ouais, c'est vrai.
3: Après, j'ai vu quelqu'un qui disait que, genre, qu'en 98, sur les Champs-Élysées, je crois, il y avait genre 300 blessés, genre une personne qui est morte aussi quand la France avait gagné la Ligue de, enfin la Coupe du Monde.
1: Après, forcément, il y a des morts vu que tout le monde est en voiture ou n'importe comment.
2: Oui. Mmh. Ouais, c'est ça.
3: Mais là, c'est plus en termes de répression ou.
2: Ah ouais, c'est plus qu'en mode genre. Là, déjà, ils nous l'ont fait cette fois-ci en disant que ceux qui faisaient des bêtises, c'était des gens qui n'étaient pas assimilés. Et j'étais en mode, en vrai, genre, ils sont littéralement en train de faire la fête pour Paris. Genre, comme dur d'être plus assimilé à la France qu'en faisant la fête pour Paris. Alors, du coup, là, des gens qui vont faire la fête pour la France. Genre, enfin, c'est difficile d'avoir un discours raciste là-dessus, tu vois. Genre, ça reste des gens qui sont contents d'être français, tu vois. Du coup, je suis en mode. Est-ce qu'ils pourront avoir les mêmes discours racistes en mode. C'est des méchants arabes et des méchants noirs, alors qu'en bas. Frère, ils sont juste contents d'être français, là, pour le coup. Du coup, c'est con. Cool. Du coup, je sais pas. Aucune idée là-dessus, mais.
1: Moi, je pense qu'il y aura des trucs pareils. Il y aura une répression similaire. Hein.
2: Bah, une répression, oui, je pense, ça, c'est sûr. Mais. Est-ce qu'il y aura des discours. Bah, si, oui, il y aura des discours racistes, c'est sûr, mais enfin, bref. Je sais pas.
3: Après, je pense qu'ils critiquent plus le fait de, selon eux, la façon qu'ont les gens de faire la fête, c'est-à-dire cramer des voitures, ce qui est arrivé genre peut-être une fois ou deux pour le sacre du PSG, mais bon, ce qui est genre une minorité de ce qui s'est passé, mais bon, c'est juste de ça qu'il parle, quoi.
2: C'est vrai.
3: Et en vrai, ce qui est pas forcément très grave non plus.
2: Oui, non. Sauf frère, t'as une voiture à Paris, t'es riche, frère.
1: Nous rappelons que c'est illégal.
2: Oui, c'est illégal.
3: Oui.
1: Mais certains trouvent ça rigolo, je ne dirais pas qui. Certains diraient même que ça fait de belles images, je ne dirais pas qui non plus. Non, mais après, ça, c'est juste faire du bordel avec les voitures. Moi, je me souviens que pour 2018, on était à Landerneau. Voilà.
2: Landerneau.
3: Oh, ça a dû bouger là-bas, tiens.
2: Ah, ça a bougé.
1: Mais je te jure que ça bougeait, la vie de ma mère, frère.
2: Ah, vraiment, ouais.
1: Si les gens ont un peu de culture géographique landernéenne, vous voyez le pont habité.
2: Ah, c'était le bordel au pont habité.
1: C'est un pont, c'est entre qui sépare du coup de route, quoi. Et à côté du pont, il y a une grande rue qui descend, qui est la rue Fontaine Blanche. Et il y a une route entre le pont habité et la rue Fontaine Blanche. Voilà. Tout le monde se mettait au niveau de là, mais je pense qu'on était peut-être genre 500 ou 600.
2: On était beaucoup en vrai. Ouais.
1: Et les gens arrêtaient toutes les voitures qui passaient pour sauter dessus.
2: Oui.
1: Et notamment, je me souviens d'un moment. Mais en plus, je crois que c'était même pas pour une finale. Hein. Je pense que c'était pour une demi-finale.
2: Non, pour moi, c'était quand même pour la quand ils avaient gagné.
1: Non, on faisait la teuf tous les soirs.
2: Peut-être, ouais. Mais moi, je sais que j'ai fait la grosse teuf où il y avait une voiture de flic et tout qui était
1: passée. Oui, une voiture de flic qui était passée.
3: Une voiture de flic.
1: Ouais, une voiture de flic qui est passée avec 500 personnes autour. Et malgré que ce soit à Landerneau, ville, je dirais, plutôt à majorité blanche.
2: Plutôt, ouais.
1: Pas dire essentiellement, en tout cas dans le centre-ville. Et les gens ont quand même réussi à ouvrir la voiture de flic pour subtiliser tout ce qu'il y avait à l'intérieur. Notamment des gilets pare-balles, ce genre de choses.
2: Je me souvenais pas de ça, frère.
1: Nous rappelons que c'est illégal.
2: Oui, faut pas faire ça.
1: Nous rappelons également que c'est rigolo.
2: Mais selon des gens qu'on connaît pas. C'est rigolo, pas selon nous.
1: Donc du coup, voilà, du coup, c'est juste la fête à la française, j'ai envie de dire, quoi. C'est notre terroir, on fout le bordel.
2: Un peu, ouais. Même en vrai, on vient à la française, non, frère.
1: On s'en fout.
3: Oui, je sens que tous les pays.
2: Oui, genre,
3: ça.
2: Peu importe dans quel pays, frère. Genre, oui, tu fais la fête, il y a des débordements, comme ils appellent ça, mais frère, enfin, genre, c'est pas des. C'est juste les gens, ils sont bourrés, ils sont un peu con-con, quoi, mais genre, enfin, on s'en bat les couilles en vrai, genre. Ça reste des abribus, quoi. Enfin, je veux dire, on s'en fout, c'est des abribus qui sont cassés, c'est des voitures, genre, ça va, tu vois. Bon, je pense que je vais pas trop pleurer pour ça, tu vois.
3: Non. Oui, je vais plus pleurer pour le mec qui est mort en fonçant dans une rambarde qui bloquait une sortie de périph. Oui, et qui n'était pas indiqué ni éclairé, ce qui ça est un peu plus limite que je trouve cramer quelques trucs dans la ville pour célébrer.
2: C'est clair.
3: Et ça on n'en parle pas trop.
1: Service public, si tu nous entends, je n'hésite pas à faire quelque chose. super. Bon, et bah du coup.
2: Ça c'est un riche débat, on se croirait sur la MC Sport, ouais. Ça me régale, frère.
1: Bah nique le maintien de l'ordre à la française.
2: Ouais,
1: vive
2: ouais,
1: la
2: ouais.
1: fête.
2: Et vive la fête.
3: Et nique le maintien de l'ordre. Vive la fête, mon gars.
1: Nique le maintien de l'ordre tout court. Et Toulon aussi. Et on va peut-être se mettre une autre petite musique en rapide et après on va pouvoir embrayer sur un sujet. Vous voulez parler de quoi après là?
2: Je sais pas.
3: Bah, un petit jeu peut-être.
1: Petit jeu.
2: Allez, on peut se lancer sur un petit jeu.
1: Petit jeu ou petit quiz?
3: Comme vous voulez.
2: Peu importe.
1: Vas-y, balance.
3: Vous pouvez voter au 35-35.
1: Et pour transitionner, on va écouter une musique de Flint. J'éclaire ma ville qui parle bien évidemment de Paris. Bah voilà quoi. On a écouté une musique sur Arsenal, on a écouté une musique sur Paris.
2: Super ça, mais c'est tellement préparé
1: là,
2: cette
1: ficelé,
2: émission.
1: Hein. Là, c'est ficelé, la vie de ma mère. Et le truc qui est le plus fort, c'est que c'est la même personne qui a écrit la musique pour Arsenal et pour Paris. C'est Flint.
2: Pétard.
1: Je vous laisse avec Flint, bonne écoute.

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0: Ouais, Pompère, on est là, et toi? Ça dit quoi?
1: Ouais, ça va, hein. Hier soir, finalement, alors vous êtes parti finalement ou pas?
0: Ah, hier soir, laisse tomber. On est parti dans une résoie, là, le Dragibus ou je sais plus quoi.
1: Le Gibus.
0: Ouais. Bah, après, on a croisé Dark.
1: Ah, t'étais avec Dark, mais vous avez fait quoi?
0: Bah, t'as vu, on a tourné, hein. On s'est fini à l'épicerie, hein. Tu connais.

0: Et bonjour tout le monde, de retour sur Radio U 101.1, Chardonnay président, l'émission...
1: Pour les enfants.
0: C'est
1: ce qu'on a décidé, décidément.
0: C'est l'émission pour les enfants. Ah, en plus, là, j'ai repris l'antenne juste après la musique. Ça commence à se professionnaliser. Hein. Ouais, va falloir que vous filiez des tales, c'est pas gratuit toute cette histoire. Du coup, on va embrayer sur ton petit jeu, Quentin. Est-ce que tu veux présenter le jeu pour...
1: Ouais, on va présenter pour les nouveaux arrivants.
0: Ouais.
1: C'est un jeu, ça fait déjà 3 émissions qu'on le fait, ça commence à devenir un classique. Attention.
0: C'est d'ailleurs le référent jeu. Hein.
1: Ouais.
0: Attention, sinon tu vas peut-être devenir le référent quiz.
1: Attention.
2: Peut-être.
0: Les places s'attitrent très facilement ici. Ouais. Hein.
1: Attention. On prend le monde des échelons très vite ici dans cette entreprise. Ouais. Ça régale. Du coup, le jeu, c'est un petit jeu basé principalement sur des jeux de mots faits avec des noms ou des prénoms de joueurs de foot connus. Et donc, on avait fait. Deux émissions précédentes sur des joueurs de Brest, sur des joueurs du PSG. Et aujourd'hui, avec cette actualité chaude, j'ai décidé de faire des jeux de mots sur des buts des joueurs qui ont marqué un but en finale de Ligue des Champions. Donc à la limite, je peux peut-être en faire un de haut. On avait fait ça la dernière fois, je trouve ça pas mal. J'en fais un de l'émission dernière pour voir si vous avez toujours les refs. On va faire. Allez. J'ai marqué un triplé en finale de Coupe du Monde et j'aime manger africain. Je suis.
2: Kylian Mbappé.
1: Exactement. Incroyable. Voilà.
0: D'ailleurs, si vous êtes chez vous, n'hésitez pas à noter les points.
1: Ah ouais.
0: Oui. Et si vous êtes en couple, n'hésitez pas à vous faire des petits duels.
1: Ah oui, exactement.
0: C'est un jeu à couple.
1: Un jeu à couple. Et donc, on va commencer tout de suite avec nos buteurs en finale de LDC, avec ce mec qui ne touchera jamais à la drogue, car c'est une disgrâce.
2: Est-ce qu'on peut avoir des précisions sur l'équipe dans laquelle il...
0: Ben moi, il joue à Chelsea. Enfin, c'était...
1: je pense qu'il est le joueur.
0: C'était à Chelsea.
1: Vous n'avez pas la disgrâce.
0: Ah, c'est fucking disgrace.
2: Ah oui, si je l'ai. Didier ne se drogue pas.
0: Didier ne se drogue pas.
1: C'est un peu ça, ouais. Didier ne se drogue pas. Okay. On était dans ce genre d'idée.
0: C'est bien, on fait de la R2R. Ouais. Prenez pas de drogue, les enfants, c'est illégal.
1: Ouais, c'est illégal. Et Didier n'aime pas ça.
0: C'est un peu rigolo, cependant. Mais c'est illégal. C'est quelqu'un qui m'a dit que c'était rigolo. Moi, j'y touche pas.
1: Moi, j'y touche pas non plus. Une légende de Chelsea qui illumine aussi les quartiers résidentiels. Vraiment, peut-être la plus grande légende de Chelsea. C'est ça qu'on l'a pas trop vu jouer, nous.
2: Genre Peter Cech.
0: Moi, j'ai plutôt Franck, quoi.
1: Ouais.
0: Et comment tu dis? Ah bah oui.
2: Ah, Franck Lampadaire. Ok.
1: Exactement, Franck Lampadaire.
0: Bien oui, ça.
1: Ça c'est une info que j'ai appris justement en faisant le jeu, parce que je cherchais des infos sur ce joueur, je ne connaissais pas très bien. C'est le meilleur buteur de l'histoire de l'équipe d'Espagne, qui a joué au Barça aussi, et qui a réussi à mettre la daronne à l'abri.
0: Bah oui. C'est David Villa pour la maman.
1: Exactement.
2: Ah oui. Ah putain, j'étais en train de chercher le joueur.
0: Ouais, mais j'ai un maillot de David Villa, moi, dans ma petite collègue.
2: Ah, j'adorais la petite mouche qu'il avait, là, David Villa.
0: Et je crois qu'en plus, c'est un peu un gauchiste.
1: Ah ouais?
0: Moi, j'avais vu des trucs comme quoi. Alors, peut-être que je whipine avec des joueurs en Italie de Terni. Mais il me semble que c'est dans le même article de Dialectic Football que j'ai lu. Et il avait soutenu des joueurs de son bled quand il était petit, des joueurs en grève. Des ouvriers en grève, pardon.
1: Ok.
0: Voilà. David Villa, class first.
1: Vas-y, le boss.
0: Le boss, hein.
1: Le boss. Mais moi, je savais pas que c'était le meilleur buteur de l'histoire de l'équipe d'Espagne. C'est un peu stylé, en vrai.
0: Voilà,
1: bravo à lui. Ensuite, la légende ultime, je pense, de Liverpool, qui est aussi extrêmement gros et gourmand et de droite.
2: Ah, Steven Gerrard Larcher.
0: Oh, le gros gourmand de droite.
1: Oh, le gros gourmand de droite. Voilà, ça va me régaler un peu.
0: J'ai un ami, d'ailleurs, qui a travaillé. Petite anecdote, en faisant de l'intérim au Quartz, une soirée où Gérard Larcher était là, et les consignes qu'on lui a données, c'est qu'il fallait toujours le suivre avec un plateau rempli de petits fours et de champagne. Et il a passé toute sa soirée, donc plusieurs heures, à suivre Gérard Larcher avec un plateau rempli, il fallait toujours qu'il soit rempli de petits fours, et il fallait jamais que sa coupe de champagne soit vide.
2: Voilà. C'est 100% véridique comme anecdote.
0: C'est 100% véridique.
1: Ah mais gros, c'est hilarant comme truc.
2: C'est incroyable.
0: Voilà.
1: Ah mais c'est vraiment le gourmand qui pensait de lui. Hein.
0: On t'embrasse d'ailleurs, camarade. Bon, je vais pas liker ton nom parce que peut-être qu'il fallait pas trop le dire, mais camarade de l'Okirek.
1: Bon, celle-là peut-être un peu plus dure, mais on va la tenter. C'est un défenseur uruguayen, légende de l'Atlético Madrid, et qui aime aussi mettre de faux pénis entre amis.
0: Pardon.
2: Faux ouais, pénis entre amis.
1: Ouais, entre amis. Elle est peut-être un peu compliquée. Elle est pas très mature.
2: De faux pénis. C'est Godine ceinture.
1: Ah ouais, bah c'est on est pas mal.
0: C'est moi, Diego.
1: J'avais pas trouvé comme ça, mais
2: c'est Diego non. God.
1: Diego Godon.
0: Diego Godon.
1: Moi entre amis quoi, mais j'avoue que c'était ouais. On avait l'idée, je pense, avec tout ça.
0: Okay. Moi, j'étais sur Forlan, mais
1: j'avoue moi pour cette édition, j'ai un peu plus galéré. Du coup, ce sera peut-être des trucs un peu plus tirés par les cheveux, mais on se régale quand même.
0: Ça s'entend, t'inquiète. Hein.
1: Vas-y, attaquant français qui a notamment joué au Bayern et qui désormais utilise son nom de drague sur le terrain. Mais celle-là est compliquée aussi, hein, on va trouver, je pense.
2: Son nom de drague.
1: Ouais.
2: Genre de drague.
1: De drag queen.
2: De drag queen.
1: Drag queen, ouais. Mais déjà, je sais pas si vous avez
0: un attaquant français qui a joué.
1: Qui est à Coupe du Monde 2018 d'ailleurs. Qui a pas trop joué, mais qui était là.
2: Ouais, j'ai Ribéry, mais c'est pas lui.
1: Non, c'est pas Ribéry. C'est un autre
0: français. Ah, ouais, bah si, c'est. Bah oui, attends. C'est. Vas-y, redis.
1: Donc, attaquant français qui a joué notamment au Bayern, qui utilise son nom de drague sur le terrain.
2: Ah, c'est celui qui joue au PSG là. Choupo-Moting.
0: Non, c'est Queensley.
1: Queensley. Bon, voilà, c'était un peu tiré par les cheveux. Oh, non,
0: elle était top, celle-ci. Un peu niche Kingsley Coman quand même.
1: Ouais, un peu niche du coup. Mais j'ai regardé un peu la liste des buteurs de ligue de finale de LDC. C'est pas. Il y en a pas tant que
0: lui, il a marqué en finale.
2: Bah, avec le Bayern.
1: J'imagine avec le Bayern. Ouais, peut-être contre Paris, tiens.
0: Bah ouais.
1: Peut-être contre Paris.
0: Pétard.
1: J'ai pas vérifié où est-ce qu'il avait marqué et quand. Ouais, c'est ça, sûrement en 2020, peut-être, je me dis. Je sais pas trop. Après, ouais, ça doit être ça. Bon, du coup, sinon, un buteur français du Real qui a grandi avec TikTok dans les mains.
2: Avec TikTok dans les mains. C'est Benzema ou pas?
1: Ouais, c'est Benzema.
2: Okay. Je suis pas très très.
1: Mais pareil, elle est.
0: Qui a grandi avec TikTok dans les mains.
1: Ça, du coup, vu qu'il a grandi avec TikTok dans les mains, c'est quelqu'un de.
0: Ah.
1: Non.
0: Non, je sais pas, moi j'avais iPad Kid dans la tête, mais.
1: Ouais, c'est un peu l'idée.
0: Mais ouais.
1: Je peux la donner si vous l'avez pas.
2: Je crois que j'ai pas.
0: Ah ouais, je suis perdu.
1: C'est Karim Benzema.
0: Pouf. Là, t'as pété un plomb.
1: Ouais, mais là, je commence à péter un plomb, mais je t'ai dit, j'avais plus d'idées, frère.
2: Attends, c'est la troisième fois qu'il le fait aussi.
1: J'arrive
0: t'es
1: plus.
0: T'es en fin de parcours.
1: Je suis en fin de parcours. C'est peut-être la dernière émission où on aura ce jeu, je suis désolé.
0: Oh là là. Faudra qu'on finisse sur un classique.
2: Après, le classique, il l'a fait dès la première émission. C'est le stade brestois, du coup.
0: Ouais, c'est vrai.
1: Bah ouais, j'y suis
0: allé. T'as mis toutes tes cartes, en fait, et moi, après, je me suis dit, putain, il va en faire que des comme ça.
1: J'en ai quand même quelques-uns d'autres qui sont.
0: Vas-y.
1: Une légende camerounaise du Barça. Je me suis converti au gothique récemment.
2: Samuel Ghetto.
1: Ah ouais. Ouais, j'avais Samuel Emo.
0: Samuel Emo.
1: Ah oui. attaquant sénégalais de Liverpool. Je suis bien free avec ma chapelure.
0: Bien free avec ma chapelure.
2: Sadio Pané.
1: Ouais, Sadio Pané. Ah, on y va à fond là.
0: Ah ouais, Sadio Pané.
1: Et bon, dernier que j'ai trouvé juste à l'heure, mais bon, pareil, je sais pas si j'en suis très fier. Un des meilleurs défenseurs italiens de l'histoire, il termine tout très mal.
2: Mal fini?
1: Ouais, c'est ça. Mal fini. Bon, voilà. Mal fini. C'est peut-être la fin de ce jeu, on peut assumer ce truc-là aussi. Que...
0: Merci Quentin.
2: moi j'ai trouvé super ton jeu.
0: Ben, merci. Vous, un tonnerre d'applaudissements, s'il vous plaît.
1: J'espère, ouais. J'espère
2: en parlant de tonnerre d'applaudissements, on passe au tonnerre de Brest.
0: Ah, tu voulais pas faire ton petit quiz?
2: Si, je suis chaud à faire mon quiz.
0: On enchaîne directement du coup avec le quiz de Zon. Merci quiz beaucoup Quentin.
1: Mais il y a pas de souci.
2: Merci
0: c'est
2: Quentin.
0: Très didactique comme émission. N'hésitez pas à jouer chez vous également pour le quiz. Envoyez-moi vos réponses en photo par DM. Peut-être qu'on vous fera gagner un petit truc. On est là pour vous régaler les frères,
1: ouais,
0: les frères et les sœurs.
1: Carrément.
2: Alors moi mon quiz porte sur un peu l'histoire du Stade Brestois pour en apprendre un peu plus sur le club qui nous fait vibrer finalement.
0: C'est la culture, c'est Radio U 101 points pour la culture.
2: Tout pour la culture. C'est un quiz qui se divise en 78 questions, en 15 questions. Vous pouvez me dire si c'est chiant, on peut arrêter.
0: Je pense que ça va être incroyable.
1: Je pense qu'on va se régaler. Ouais.
2: Merci les jeunes.
0: Alors,
2: ma première question est... En quelle année le Stade Brestois accède-t-il pour la première fois à la première division, la Ligue 1?
0: Tu parles du Stade Brestois ou du coup de... Enfin, le Stade Brestois actuel ou Brest-Armorique?
2: Je crois que c'est pareil.
0: Ok.
2: Je crois que quand c'est Stade Brestois, ça comprend le Brest Armorique.
0: Ok. Bah du coup, Brest Armorique, je crois que c'était leur climax, c'était genre 88-9.
1: J'ai pas
0: je pense que c'était les années 80. Moi, je vais pas lancer un petit truc.
1: Bah, en fait, moi j'avoue que de base, j'avais envie de te sortir le Nolan Roux où il était. Où
0: ouais,
1: était,
0: non. Mais je pense que c'est 2010 peut-être. J'sais ils sont montés. Je sais plus.
1: Ça. Mais avoir 9 ans, ça
0: moi je dirais un 81 comme ça.
2: Et bah t'étais vraiment pas loin parce que c'était en 1979.
0: Et tard.
1: Pas mal.
2: Ils avaient raté de peu la montée en 1977, où ils étaient arrivés genre 4e, je crois, ou un truc comme ça. Et voilà. Et ils sont montés en 79 pour rester 10 ans en Ligue 1.
0: Ouais, c'est ça.
2: Qui est un record qu'on va peut-être battre. On a peut-être battu.
1: Je crois qu'il a été battu.
0: Bah, il
1: a été
0: battu, là.
1: Je crois que j'ai vu ça, que c'était justement cette année où c'était devenu l'année où ils étaient restés le plus longtemps en Ligue 1.
2: Peut-être, ouais.
1: Je crois que j'avais vu ça.
0: Bravo à nous.
1: Ouais, bravo à
2: bravo
1: nous.
2: À nous.
1: Bravo,
2: bravo à nous.
1: Eric.
2: Alors, une deuxième question qui est le joueur le plus capé de toute l'histoire du Stade Brestois en championnat avec 309 matchs?
1: Ah ouais? C'est pas Brendan? Non, peut-être j'abuse.
0: Hein. Non, je pense qu'il a pas encore assez d'ancienneté.
1: Non, je suis con.
0: Bah, des joueurs qui ont fait toute leur carrière. Grougy, il aurait pas fait toute sa carrière ici?
1: Aucune idée, frère. Moi, c'est ça le problème, c'est que j'ai pas assez de data pour ce quiz.
0: Ouais, bah ouais. Bah, je pense, tu sais, comme ça, un peu des anciens, tu vois, t'as envie de dire Lorenzi ou Grougy. Mais Lorenzi, lui, il est passé par Nancy, je crois. Moi, je dirais un petit Grougy. Ouais, ça se tente, non?
1: Ça se tente, Grougy.
2: Et bah, t'étais pas loin. Parce que Grougy a 305 matchs.
0: Et
2: René Tréguer, il a 307 matchs.
1: Vous connaissez, mec?
0: René Tréguer.
2: René Tréguer.
0: C'est qui?
2: C'était un gardien de but. À l'époque, hein.
0: L'époque de nos grands frères.
2: Ouais, ouais.
0: L'époque des grands frères de nos grands frères.
2: Ouais, je pense, genre nos grands-pères, tu vois. Ou nos darons.
0: Ok.
1: Ok.
0: Mais ils jouaient pro et tout ou...
2: Ouais, ouais, je pense.
0: Ok.
2: Et ouais, et du coup, je crois que ça fait genre René Tréguer, Bruno Grougy et après Chardonnay.
1: Mais non.
2: Mais Chardonnay, Chardonnay, il grind parce que je crois là, en mai, là, c'était genre son 285e match.
1: Ah ouais.
0: Ah ouais, bah il va les éteindre de la saison prochaine.
1: Carrément, ouais.
0: S'il se fait pas racheter par le Real de Madrid ou.
1: Bah ça, c'est pas sûr en vrai.
0: Ça, c'est.
1: Je crois que c'était Kylian Mbappé qui avait demandé à le faire venir. Mmh. Et après, il coûtait trop cher. Du coup, le Real était un peu. Il savait pas trop.
0: Il y a des exigences.
2: Salariales.
1: Il faut qu'il y ait un bar.
0: Pas salarié. Bah, c'est sur les bars, ouais.
2: Ah ouais.
0: Un manque de bars dans la capitale espagnole.
2: Ma prochaine question est comment s'appelait le président de Brest, du coup, quand ils sont montés en Ligue 1 et la grande épopée de Brest?
1: Moi, ouais, j'aurais pas.
2: En 1979, qui est resté pendant 10 ans.
1: Moi,
0: aucune foutre idée, blank in mind, nothing.
2: Eh bien, c'était François Ivinec.
0: Ah, mais oui.
2: Et
0: bah oui, en fait.
2: C'est lui qui a fait venir ce grand joueur que l'on connaît tous, qui est Cabanias, un joueur paraguayen qui jouait en Colombie. Et d'ailleurs, pour la petite histoire, parce que je crois que Fanch, tu la connais, mais pas Quentin, il y a le président qui est carrément allé en Colombie pour aller récupérer le joueur et signer les contrats avec les gros sous.
1: Ouais.
2: Et il s'avère que ce joueur était en fait géré par la mafia colombienne qui eux-mêmes s'étaient fait de l'argent grâce à la cocaïne. Et ils ont fait un faux contrat, genre de base, il coûtait genre 700 000 dollars. Et du coup, François Ivinec signe et après ils sortent un nouveau contrat en mode non, non, t'as signé pour 1 200 dollars, regarde là, il y a ta signature. Parce que François Ivinec n'avait pas signé. Il devait rester genre 5 jours en Colombie. Finalement, il est resté genre 7 semaines où il a été assigné à résidence. Il avait genre un avocat, sauf que son avocat, il pouvait pas faire grand-chose parce que c'était genre le cartel de Medellín, limite, qui gérait le joueur. Et finalement, ils ont réussi à démêler tout ça. Ils ont réussi à faire valoir le premier contrat par un juge qui est malheureusement décédé de 2 balles dans le dos après. Non, ça, c'est pas vrai. Ça, je sais pas. Et du coup, il a réussi à débarquer avec Cabanias, qui est le plus gros contrat de l'histoire du Stade Brestois.
1: Mais non.
0: Et un des meilleurs joueurs aussi, quoi.
2: Oui, un des meilleurs joueurs.
0: Super joueur, quoi.
2: Bah, aussi tellement bon que notre cher Bernard Tapie, paix à son âme, a voulu acheter un match en proposant à Cabanias de l'argent pour être un peu plus chill. Que Cabanias a refusé et qu'on a fini par gagner le match 2-1 contre l'Olympique de Marseille.
1: Le boss.
0: Pour les néophytes du stade, il y a du lore. Il y a du lore.
1: Il y a un peu de lore.
0: Il ne suffit que de creuser.
2: C'est ça. Alors, bon, ça, c'est une question un peu plus compliquée, faut connaître. Combien d'anciens joueurs brestois étaient sur la feuille de match lors de la victoire historique du PSG en Coupe des vainqueurs de Coupe en 1996?
0: Oh. Combien anciens joueurs brestois?
2: Oui.
0: Moi, j'en ai aucune foutre idée, frère.
1: J'imagine que si tu poses la question, c'est que...
0: 96.
1: C'est qu'il doit avoir quand même...
0: Moi, je sais pas trop qui est passé par là. Hein.
1: Moi, j'en ai aucune idée, mais du coup, c'est faux guess, là. Je sais pas, je... Déjà, 3, ça me paraît être énorme.
0: Ah bah, frère.
1: 3 joueurs qui sont passés par Brest et qui finissent par gagner une Coupe européenne. Je sais pas, vas-y, moi je m'arrête 3.
0: Moi, 3, moi ça me va. Hein.
2: Ah, vous étiez encore pas loin, c'est 4.
0: Oh là là.
1: Mais 4, c'est énorme.
0: 4, c'est qui?
2: T'as Lama.
0: Ah bah oui.
2: Le Gwen, Colter et Guérin, qui ont tous été récupérés gratuitement par le PSG après la faillite du coup du stade.
0: Le Gwen, le Gwen Paul.
2: Ouais, Paul Le Gwen. Et Paul Le Gwen qui a gagné la Coupe du Monde.
1: Ça, non, je sais pas. Ça.
0: Non, il était pas en 98, je crois.
2: Il était pas en 98. Ah non, c'est Stéphane Guivarch qui était au stade et qui a gagné la Coupe du Monde.
1: Ah, peut-être.
0: Je te fais une petite recherche sur Polo.
2: Ouais, parce que je veux pas dire des fake news.
0: Son frangin habite à Pincran, d'ailleurs.
1: Ouais, ouais. Et sa frangine travaille avec mes parents.
2: À Paul Le Gouen ou à Stéphane Guivarch?
0: À Paul Le Gouen.
1: À Paul Le Gouen.
0: Okay. Ah ouais.
1: Ouais, c'est un gars du coin, Polo.
0: Ouais, ouais. Bah, il est né à Pincran, hein.
1: Ouais, c'est
0: vrai. Benachan. Ah ouais, ville limitrophe. Ah, bah, tiens, il a commencé à Landerneau. Incroyable, ça.
1: Incroyable, ça.
0: On a les mêmes racines. On a la même coupe de cheveux actuellement aussi. Et je devais chercher quoi, moi?
2: S'il a gagné la Coupe du Monde.
1: Ça ne dit rien.
0: Non. Non.
2: Et est-ce qu'il a joué au PSG ou alors je raconte?
0: Non, non, il a joué au PSG, t'inquiète.
2: Ok. Mm. Pendant 7 ans?
0: Ouais. Sélection en équipe nationale? Non. Tu vois,
1: il a été sélectionneur aussi.
2: Ah ouais. Bah, alors je comprends avec Stéphane Guivarch, qui lui a joué à Brest aussi.
0: Oui.
1: Okay. Un nom pareil aussi.
2: Ouais, c'est vrai. Alors, une autre question. En quelle position au classement de Ligue 1 se trouvait Brest quand Éric Serge Roy a pris les rênes du club en janvier 2023?
1: C'est une bonne question, ça.
0: Éric Serge.
1: Et je pense
0: quel nom de con, putain.
2: C'est son deuxième prénom.
0: Bah oui.
1: C'est pas un bail où ils étaient genre relégables. Et il les a un peu sauvés première année. Ensuite, il...
0: En 2023. Mais en plus, il avait une belle équipe, non?
1: Quand il est arrivé, il a grave sauvé les meubles, non? Il s'était un peu dans la
0: 15.
1: Vas-y.
2: Tout 16. Combien?
1: Moi, je dis 16.
2: Ah, fallait écouter ta première intuition, c'était 17ème.
0: Putain!
1: Relégable, tu vois.
0: Et je crois... Non, mais 15, c'était relégable, non? Il y a 18.
2: Non, à l'époque, c'était 20.
1: C'était 20.
0: Ah.
2: Ah non,
1: 17, ils étaient pas relégables, du coup.
2: Ou alors, il y avait peut-être 18 équipes déjà.
1: Je sais pas.
2: Parce non, que... Je crois que c'était relégable. Hein.
1: Ah, peut-être que c'était relégable.
0: Bon, ça fait quelques temps qu'il y a 18 équipes quand même.
1: Ouais, c'est vrai, c'est un petit peu, je sais plus.
2: Et du coup, on va continuer dans...
0: Merci Eric.
2: Merci Eric
0: de sauver les meubles.
2: Et ne démissionne pas, je t'en supplie.
0: Non, on s'en fout, frère. Si le saint, il veut plus de toi, nous, on veut toujours de toi.
1: On veut de toi, Eric.
0: On t'embauchera.
2: Va entraîner les gars du Rhin à Guy Pava et ça va être super. Quel record de série sans défaite en Ligue 1 Eric Roy a-t-il battu avec Brest en 2024?
0: Oh, ça, c'était l'année incroyable, ça.
2: Oui.
0: Sans défaite. Ça devait être sur la fin du championnat. La fin du championnat, j'ai l'impression qu'elle était géniale.
1: Je sais pas.
0: En même temps, juste que peut-être le début du championnat, je me souviens plus parce que ça fait trop longtemps.
1: C'était un record de Brest, pas un record de Ligue 1.
2: Ouais, c'était un record de Brest.
1: Parce que je me dis, si
0: Dose.
1: Ouais, ouais. Peut-être doser aussi.
0: Alors, moi, je dis, allez, 12 matchs sans défaite. Facile. Finger in the nose.
1: Ouais, moi je vais sur le 14 même.
0: Oh là là. T'es greedy toi.
1: Je suis greedy.
2: C'est pile entre vous deux, c'est 13.
0: C'est 13. Aïe, aïe, aïe, aïe.
2: Ouais, vous êtes pas c'est si loin
0: à chaque fois.
2: Et ouais, et le record c'était 9 matchs sans défaite avant et ils l'ont battu pour arriver à 13.
0: À 13.
2: Bizarre. Ils nous qualifiaient donc en Ligue des Champions.
1: Et oui.
2: Question Ligue des Champions d'ailleurs.
1: Allez.
2: Ça tombe bien.
1: C'est un peu bien.
2: Contre quelle équipe Brest a-t-il disputé son tout premier match en Ligue des Champions et quel était le score?
1: Oh.
0: Est-ce que. Oh là là.
1: Pour moi, c'était. Je sais plus. Ils ont gagné le premier match, ça c'est sûr. Mm. Parce qu'au début, ils étaient
0: c'est pas Magnétique qui a mis le premier but?
1: Ils étaient deuxième.
2: Je crois que c'est Magnétique qui a mis le premier but.
0: Sur un but en dehors de la surface, un but incroyable.
1: Ouais. Je me demande si c'était pas.
0: Salzbourg.
1: Attends, lancer Salzbourg, moi j'ai envie de lancer Sturm Graz.
0: Ah, Sturm Graz. Je crois que j'aime bien Sturm Graz.
1: Et je crois qu'ils avaient. Ils avaient pas gagné.
0: 3-0.
1: 4? Je suis un malade de dire ça.
0: C'est peut-être pas le premier match, le 4.
1: En fait, je sais que je crois, journée 2, ils étaient deuxième de la Ligue des Champions.
0: On a même été premier.
1: On a même été. Oui, on a été premier, frère. Ah, je sais pas. Moi j'aurais. Et c'était contre qui ils avaient fait 4-0?
0: Bah. Salzbourg ou Sturm Graz. Parce qu'après on a fait 1 contre Leverkusen.
1: Ouais.
0: Barça, Real.
1: Ça, aïe aïe aïe. C'est dur. Ah, je sais plus. Qu'est-ce qu'on. Ah, vas-y, tu sais quoi, moi je dis 4-0 contre Sturm Graz, mais je suis pas sûr que ce soit ça.
0: Ok, moi je tente le 3-0 contre Salzbourg.
2: Eh bien, c'était 2-1 contre Sturm Graz.
0: Putain, ouais, on n'est pas bon.
1: Sturm Graz, c'était 2-1.
2: Mais Sturm Graz, c'est aussi un club autrichien, du coup. Bon, vous n'étiez pas si loin non plus. Et ouais, et après, bon, du coup, ma deuxième question, c'était quel score Brest a-t-il réalisé lors de son déplacement à Salzbourg en Ligue des Champions?
1: Pour moi, c'était 4.
0: Bah, c'est peut-être 4 alors.
1: Je suis un malade en vrai.
0: Non, vas-y, balance 4. Je te crois, je te suis.
1: Vas-y.
2: Eh bien, c'était 4-0. Ouais, magnifique. Tout. Et j'y étais d'ailleurs.
1: Putain, ça devait être une merde de fou en vrai.
2: Ah, gros, c'était incroyable. Ah. En mode, genre, t'es là, tu te balades dans la rue. Et genre, tu vois des gens, t'es en mode, est-ce qu'ils sont brestois? Et en vrai, genre, des fois, tu vois des tronches de gens, t'es en mode, putain, ouais, lui, il a vraiment la tête d'un mec qui vient de Guipava ou de Gouilou, tu vois. Et en vrai, c'était vraiment trop bien. Genre, le premier déplacement et tout, plus 4-0, quoi. Quel match de fou.
0: Il y avait une bonne ambiance dans le stade.
2: Dans le stade, bof. Enfin, ah ouais, dans le COP brestois, ouais, mais pas trop dans le stade.
0: Ok.
2: Bah, tu sais, Salzbourg, c'est Red Bull et tout, machin chouette.
0: Je crois que club des multipropriétés, non?
2: Je sais pas.
0: Bah, Red Bull.
1: Red Bull, c'est multipropriété.
0: Parce que du coup, Red Bull, ils ont Leipzig.
2: Ouais, c'est vrai, ouais.
0: Je sais plus trop ce qu'ils ont d'autres.
1: Ils ont pas mal de clubs, ils ont des trucs aux États-Unis aussi.
0: Ouais.
1: Deux, je crois, aux États-Unis. Ils en ont un en Angleterre aussi. J'ai maté une vidéo là-dessus, c'est un peu, ouais. Et d'ailleurs, il y a beaucoup de. Enfin, j'ai notamment un club, je sais plus lequel c'est, mais qui s'est fait racheter par Red Bull. Et du coup, les supporters ont dit, bah, niquez-vous, on va supporter notre club. Et du coup, c'est
0: incroyable de faire ça.
1: Ce serait peut-être. Je pourrais commencer un peu plus, on pourrait en parler un jour dans l'émission.
2: Je crois qu'il est pareil avec Florence aussi. Genre, Florence, les supporters, ils étaient hyper chauds pour Florence. Et après, genre, ça a commencé à devenir un peu un club trop de droite et tout, machin chouette. Et du coup, ils sont partis supporter un club genre de D4 italienne ou je sais pas quoi, qui sont vraiment très très nuls. Du coup, il y a une grosse migration, mais du coup, c'est un club où il y a vla l'ambiance et tout. Et c'est assez drôle. Et je crois que le club a fait faillite et qu'ils ont racheté le club carrément, les supporters.
0: Ouais, bah ça se passe histoire. Beaucoup, mais ça, on en parlera un jour avec Tite peut-être.
2: Oui.
1: Carrément.
0: Parce qu'à United, c'est passé la même chose. Enfin bon. Une autre fois.
1: Ouais.
2: Alors, prochaine question. Quel international argentin, futur champion du monde 1986 aux côtés de Maradona, a porté le maillot du Stade Brestois? En vrai, il faut connaître. Hein.
1: Ah ouais, ouais, là, j'ai pas mort.
0: T'as dit quoi? En 86?
2: Il a gagné la Coupe du Monde en 86 avec Maradona et il a joué au stade.
0: Bon, alors ça, frère. Mmh. Moi, il y a un argentin. Bah, si. Bah, ça doit être le père d'Higuain.
2: Je sais pas son nom de famille en tout cas, mais.
0: Parce que du coup, Gonzalo Higuain.
2: Mais je crois que c'est sa grand-mère qui vient de Brest.
0: À Brest?
2: Ouais.
1: Ok. Bah, moi, j'ai pas les
0: deux. Mais non, par contre, ça, j'ai pas. Non, je sais pas. I don't know.
2: C'est José Luis Brown.
0: Luis Brown.
1: Luis Brown.
2: Ouais. José Luis Brown.
1: Bravo.
2: All right. Surnommé El Tata d'ailleurs.
0: El Tata?
2: Oui.
0: El Tata. Ouais, c'était tellement moufop à l'époque. C'est une dinguerie de dire ça.
2: Mais non, c'est pour dire la tante. Et voilà, ouais, qui a joué au Brest Armorique pendant une saison.
0: Ok, et stylé. On avait du beau monde, frère. Hein.
2: Mais oui.
1: Parce que, ouais. Ouais, je pense que tu fais le 11 de légende de Brest, ça peut
0: en vrai, hein. Chose, hein.
2: En vrai, je pense, hein.
0: Ouais.
1: Ça peut peut-être.
2: Faudrait qu'on fasse ça pendant une émission.
0: Notre 11 de légende, mais après, frère, moi, si c'est des joueurs des années 80, j'ai jamais vu jouer, je sais pas si.
2: Bon, tu mets ton 11 de légende à toi.
0: 11 de légende à moi.
2: Alors, en défenseur central, je mets Chardonnay.
0: En attaquant, je mets Chardonnay. En entraîneur aussi.
2: Parce qu'il peut tout faire, Chardonnay, ok. Et
0: à la buvette.
2: À la buvette également. Ma dernière question est, combien de Brest a-t-il totalisé de points lors de sa saison historique 2023-2024?
0: C'est combien de points qu'on fait normalement? Genre, Crainerie-Paris, ils font 90 points, quoi.
1: Là, cette année, Paris, ils ont fait 76, je crois.
0: C'est tout?
1: Ouais. Et Lens a dû faire 70, 72.
0: Bah nous, on a fait 6-7, frère. On en a fait 67. Moi, c'est mon guess.
1: Ah, c'est pas mal, ça. Vas-y, bah, pour changer, je vais mettre, moi, 66. Oh, j'aurais pu mettre plus.
2: Et ouais. C'était 61, malheureusement.
1: Ah ouais.
2: Mais vous étiez pas si loin, encore une fois. Hein.
0: Ouais, pour l'histoire, quand même, 67, mais bon.
1: Dommage, en vrai. Allez, objectif 67 points, un jour.
2: C'est vrai que ça aurait été marrant, 67 points. Et voilà,
1: c'était un super jeu.
0: Bah ouais,
2: ouais
0: merci pour ce petit quiz.
2: C'était peut-être un peu trop niche.
1: Ouais, mais en même temps, on a appris des trucs comme ça. Et ça fait plaisir.
2: C'est
1: ça
2: vrai.
0: Plaisir. C'est pour la culture.
2: C'est vrai. Pour l'amour du maillot.
1: Ah, c'est clair.
0: Bah du coup merci beaucoup. Je vois qu'il est 16h51. On cause depuis tout à l'heure et le temps il file. Donc on va se laisser une petite dernière musique et après je pense qu'on va devoir aller rendre l'antenne.
1: Mais non.
0: Bah si, il va être 17h.
1: Ah bah vas-y.
0: Tu veux qu'on mette
2: Ouais, je suis grave chaud.
0: Marée Rouge. Alors une musique que Zon porte très fier dans son cœur.
1: Mais que tous les Brestois devraient porter dans leur cœur en vrai.
0: Que tous les Brestois devraient porter dans leur cœur. Tu veux la présenter ?
2: Ah, j'avoue, je connais rien. Mais à l'histoire et tout, mais bon, c'est la musique qui passe à la mi-temps et c'est un peu genre l'hymne de Brest, quoi, enfin du stade brestois.
0: Incroyable. Bonne écoute, les enfants.

0: Et re, toujours sur Chardonnay Président, sur Radio U, 101 points. Chardonnay Président, l'émission pour les enfants.
1: Ouais.
0: Et d'ailleurs, en parlant d'enfants, qu'est-ce qui se passe demain? Des gros bâtards qui aiment pas les enfants.
1: Oh.
0: Reconquête a appelé à manifester contre, bon, c'est contre l'idéologie woke, quoi. Contre les pédagogies trans pour les enfants. Enfin, c'est toute leur leur imaginaire dégueulasse de parents vigilants autour des problèmes qui seraient liés à la transidentité. Donc, du coup, de ce fait, il y a une contre-manifestation qui est appelée à 14h pour dire que c'est... Pour arrêter de se baver dessus, Reconquête, quoi. Trouvez-vous un autre cheval de bataille, ça n'a aucun sens, quoi. Mais en même temps, voici, je vais faire juste une toute petite aparté, ce genre de truc, ça marche vraiment, quoi. Genre, le... Parler, genre, de... Comment dire, enfin, mettre des coups de pression autour des politiques sur la transidentité et les enfants... ça marche vraiment, c'est-à-dire que ça infuse vraiment dans la société, il y a vraiment un truc qui font qu'après il y a des parents, des adultes qui ont rep. Moi j'ai une anecdote encore.
1: Mais non.
0: C'est fly d'anecdotes aujourd'hui ma foi. Parce que j'ai travaillé avec notre chère municipalité fut un temps, j'étais animateur à la mairie et dans ce cadre j'avais décidé de réaliser une animation où je mettais en avant des femmes et des personnes trans. Dans un petit jeu qu'on devait confectionner, un jeu des sept familles, voilà, avec des personnalités célèbres du monde de la culture, du sport, de la musique, bref. Sur ce, j'ai été convoqué par ma direction, que j'embrasse.
1: On embrasse.
0: On embrasse. Qui m'a mis en burn-out, mais qu'on embrasse quand même. Et qui m'a gentiment demandé de ne pas faire ce jeu, voilà. Parce que tu sais... le wokisme et les LGBT, c'est un sujet tendancieux.
1: C'est vrai.
0: Donc je pense que, même si cette personne-là ne faisait pas partie de Reconquête, mais d'une municipalité PS, il y a quand même une importance première à aller se rendre demain pour supporter la transidentité, pour aller dire aux fachos, c'est les gros bâtards.
1: Gros bâtards.
0: Et de ne pas leur laisser de place. Laisser les enfants tranquilles. Et c'est les trans tranquilles.
2: Et comme quoi t'étais un visionnaire, parce que maintenant c'est carrément la mairie via les médiathèques qui organise du coup une... En gros l'histoire c'est genre c'est des personnes LGBT qui font des lectures à des enfants dans des bibliothèques et c'est pour ça que Reconquête appelle à manifester contre ça parce que l'endoctrinement ça va deux minutes. Et du coup en fait t'es un peu visionnaire finalement parce que ouais. Toi des années auparavant tu proposais déjà de parler de ça ouais. Et on t'a bridé alors que maintenant grâce à notre nouvelle mairie
0: carrément.
2: Grâce à nos nouvelles mairies maintenant bah,
0: merci Stéphane.
2: Maintenant on est plus ouvert sur ces questions là en fait.
1: C'est clair. Merci Stéphane.
0: Qu'on embrasse Stéphane. Et François aussi Cuillant, une petite pensée à lui.
2: Oui, c'est vrai.
0: De là où il est. On pense toujours fort à toi.
2: Il a traversé la mer.
0: Des bisous. Demain, rendez-vous 14h, place de la Liberté. Et autre événement aussi, le 13 juin, un événement organisé par le Queer Amand dans le cadre du Queer Breastfest. Laissez-moi juste prendre mes notes que j'avais notées pour pas dire n'importe quoi. Parce que je raconte jamais n'importe quoi, mais bon. Là, c'est un sujet un peu plus sérieux. Bon, bref, en tout cas, c'est Aubergotte. Il me semble que c'est ouvert à tout le monde, mais vous pouvez toujours aller checker sur leur Insta, donc l'Insta du Queer Amand, qui est super. Et elles font plein d'événements très chouettes, et notamment là, du coup, le 13 juin. Je n'arrive pas à trouver mes notes.
1: J'essaye
0: de meubler en attendant, mais ça ne marche pas trop. J'arrive pas à faire deux choses en même temps.
2: Si tu veux, je peux combler en me disant que je viens de recevoir un message qui me disait que Stéphane Guivarche était à Guingamp. Et du coup, Stéphane Guivarche, qu'on ne salue pas du tout.
1: Aïe, aïe, aïe.
2: Car il jouait effectivement à Guingamp.
1: Aïe, aïe, aïe, aïe, aïe. L'erreur.
0: Bah, on n'a jamais dit ça, de toute façon.
2: Ouais.
0: Je sais pas qui est la personne qui t'a dit ça, mais ouais. Tu peux dire qu'elle-même s'est trompée. Est-ce que j'ai retrouvé mes notes? Putain, non, j'ai pas retrouvé. Oh, fiche. Si, j'ai retrouvé. Alors, bon, dans le cadre du Queer Breastfest, donc un festival queer à Brest, comme son nom l'indique finalement.
1: C'est bien trouvé comme nom.
0: C'est plutôt bien trouvé, ouais. Ah, il y en a qui ont du gingin.
2: Bah, t'as toutes les infos dans le nom. Hein.
0: Ouais. Et bah, du coup, le 13 juin, Aubergotte, atelier initiation football, donc par des personnes du Queer Amand. Il y a football et je crois qu'il y a même atelier banderole, atelier ultra en gros.
1: Voilà.
0: Ça va être un peu rigolo. Donc ça, c'est entre 10h et 12h. Ensuite, il y a buvette et de la bouffe le midi. par le Courrier Presse Fraisse. Il me semble qu'il y a des crêpes.
1: Super.
0: Je ne connais pas le détail des prix. On m'a dit que ce serait pas très cher.
2: J'espère.
0: J'espère que ce sera pas très cher. Je pense que ce sera quand même un peu cher. Mais bon.
2: Pour soutenir la cause.
0: C'est pour soutenir la cause. Il y aura des cakes et tout aussi. Et ensuite, ça finira par des matchs de gala entre 14h et 17h. Il me semble que les matchs de gala, je ne suis pas sûr que tout le monde puisse participer. Mais en tout cas, les ateliers, il me semble que c'est ouvert à tout le monde. Je crois qu'en priorité, Yel ciblait les enfants et les adolescents. Pour faire la propagande wokiste trans.
1: Ouais.
0: Non, voilà, Yel vont bosser avec les centres sociaux. Donc, c'est vraiment très chouette comme événement. Donc du coup, voilà, n'hésitez pas à soutenir le Queer Amende sur Instagram, à les contacter si jamais vous avez envie de participer. Et vive le foot.
1: Ouais. Ouais. Vive le foot.
0: Il est 17h passé. Bon, je crois qu'il y a personne derrière nous. On va éviter trop d'empiéter quand même, sinon après ça va faire du bruit dans les couloirs.
1: Ça fait du bruit dans les locaux. Ouais.
0: Mais
2: On nous censure.
0: Est-ce que vous avez un petit mot de la fin?
1: Bravo Paris pour le back-to-back. Et allez le foot.
0: Je vais couper ton micro dès maintenant. un petit mozon.
2: Bah allez le foot hein. Et je fais une petite dédicace à mes copines Marion et Luna. Voilà, elles voulaient que je leur fasse une petite dédicace. Alors je lance ça.
0: Casse-dead Marion et Luna.
1: Casse-dead.
0: Ça fait plaisir. Ça fait plaisir que vous nous écoutiez. Et jusque là d'ailleurs, si vous nous écoutez toujours jusqu'ici, c'est incroyable.
1: Ouais,
0: on va vous décerner une médaille de l'écoute.
1: Du mérite en vrai.
0: Et en tout cas, si jamais vous aimez bien ce genre d'émission, n'hésitez pas à regarder Les Grandes Gueules aussi sur RMC.
1: On a un peu le même concept, ouais.
0: C'est à peu près le même concept, le même ton. Bon, bah c'est la fin, on va fermer le PMU, les enfants. On va se laisser sur une petite musique, on va écouter Mimi. Je sais pas si vous connaissez Mimi.
1: Non.
0: Bon, c'est bien. Voilà.
1: C'est Mimi un peu, quoi.
0: C'est Mimi.
1: Lol, elle est pour vous, celle-là.
0: À la semaine prochaine, non, à dans deux semaines, pour une émission avec des personnes du Queer Amende sur le début du foot féminin et les problématiques similaires à aujourd'hui. Enfin bref, vous verrez ça dans deux semaines. Et n'hésitez pas à vous abonner sur le Insta. Et j'ai même une chaîne YouTube maintenant. Putain, c'est pas du tout organisé cette histoire.
1: Hey.
0: Faites un petit saut dans ma tête là. Mais ouais, j'ai Chardonnay Président sur Insta, Chardonnay Président sur YouTube. Je remets toutes les émissions en rediffusion. Et à dans deux semaines.
1: Bisous, bisous.
2: Salut. DJ Sky City.

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4: Bonsoir à toutes et à tous. Nous sommes le mardi 2 juin et vous écoutez C'est vous qui le dites, la quotidienne d'info locale et citoyenne sur Radio U, sur le 101.1. Toute l'équipe de Radio U espère que vous allez bien et que vous passez une belle journée. Ce soir, nous sommes avec Florent et Catherine pour évoquer les futurs événements du Maquis. Puis Maïwen nous parlera sport avec Christopher pour nous présenter la Coupe du Monde brestoise de football. Tout d'abord, discutons avec Florent et Catherine, bénévoles et salariés au Maquis, un lieu situé 12 rue Victor Eucène à Brest, pour accueillir, éduquer et former des projets avec les habitants du quartier Saint-Pierre. Bonsoir à vous deux.
5: Bonsoir.
4: J'ai donc évoqué le Maquis. On le caractérise souvent comme un tiers-lieu. Comment est-ce que vous définirez ce que c'est le Maquis en général ?
6: Ben le Maquis, alors on ne se définit pas forcément toujours comme un tiers-lieu, mais c'est intéressant de partir de ça. L'idée, c'est que ce soit on est un collectif, donc il y a des artistes, mais aussi des habitants et habitantes du quartier. Pour le définir, généralement, on a un peu trois principes et trois grands projets qui sont l'accueil, accueillir toutes et tous, l'éducation populaire, qui est une des valeurs fortes du Maquis, et la création artistique, parce que ça reste un des fondements du Maquis, c'est créé notamment par le théâtre, mais aussi par d'autres arts. La création artistique, voilà en gros les trois grands principes du Maquis.
4: Catherine, est-ce que tu aurais autre chose à rajouter ?
5: Non, pas spécialement. Là, Florent a fait le tour, donc c'est bien.
4: Il a bien présenté.
5: Tout à fait.
4: Et donc, comment ça fonctionne ? Qui est au Maquis ? C'est quoi le profil en fait des personnes qui y sont ?
6: Alors, le profil est assez divers. Donc, oui. Déjà, on a des. Pour faire un résumé assez schématique, on a donc des compagnies habitantes. Ça, c'est les compagnies qui restent tout le temps, enfin à l'année au Maquis, avec donc des compagnies professionnelles et des compagnies amateurs. Donc, dans ces compagnies, il y a des professionnels du spectacle vivant. Et après, on a aussi plein de gens, tous les habitants et habitantes du quartier, des maquisards convaincus, des sympathisants. Enfin, voilà, on a vraiment plein de profils et plein de gens. C'est aussi ça, la beauté de l'éducation populaire, c'est qu'on est tous et toutes ensemble autour du projet du Maquis.
4: Donc, il existe vraiment une diversité de populations. Et justement, on les appelle les maquisards et les maquisardes. Pourquoi ce nom ? Quoi ce nom ?
6: Alors pourquoi ce nom ?

0: tous les kidam qui sont tout autour. Et ça fait beaucoup de bien, en fait. Donc, c'est pour ça, moi, je peux considérer que ça soigne, quoi. Enfin, voilà, aussi, beaucoup.
1: Justement, la prochaine question que je voulais vous poser, c'est qu'est-ce que ces maquisards viennent chercher au maquis ? Vous dites que ça soigne. Quand ils viennent là-bas, dans ce lieu, qu'est-ce qu'ils viennent chercher qu'est-ce qu'ils viennent chercher, tout simplement ?
2: Je crois que quand on vient au maquis, ce qu'on vient chercher, c'est... je pense que chacun et chacune a vraiment beaucoup de raisons de venir au maquis, mais en tout cas... C'est le collectif, c'est être ensemble, c'est faire ensemble. C'est vrai que nous, on prône beaucoup le théâtre, mais être ensemble, c'est déjà une des choses émancipatrices les plus belles, qui peut soigner, comme tu dis, qui peut permettre de trouver sa place. Donc je crois que le maquis est un bel endroit où on vient chercher l'être ensemble et le collectif, quoi.
0: Et rencontrer de nouvelles personnes, enfin on a des plusieurs comment dirais-je, quand on fréquente toujours les mêmes personnes, on des fois il y a une saturation, et que là si vous venez au maquis, vous pouvez découvrir des nouvelles gens, comme on dit, et c'est génial, parce que c'est très enrichissant, quoi, en fait.
1: Est-ce que justement vous avez une anecdote à nous faire partager, un petit moment que vous avez aimé, que vous retenez de ces moments passés au maquis?
2: Et c'est une très bonne question. Il y a tellement d'anecdotes, de moments partagés où... je peux raconter une anecdote qui est toute simple, mais qui, moi, m'a beaucoup marqué. C'est qu'un samedi après-midi, on avait fait une réunion pour essayer de fédérer, essayer de discuter autour des idées politiques. Enfin, voilà, c'était vraiment une réunion où on se retrouvait avec beaucoup de gens qui n'étaient pas forcément habitués du maquis. Et en fait, on a eu une grosse inondation. Il y a eu vraiment un tas de feuilles qui s'est mis dans la gouttière. Et ça a été pour moi un moment magnifique, parce que c'était horrible. On avait je sais pas combien de centimètres d'eau au sol, mais tout le monde s'est mis à éponger ensemble. Tout le monde s'est mis à prendre une serpillière. Et j'ai trouvé que c'était une belle image de ce qu'on cherche à faire au maquis. C'est-à-dire que il y a des difficultés, il y a des choses qui viennent nous perturber. Mais ensemble, on arrive à confronter cette eau qui venait jusqu'à notre plancher, et on a pu se remettre au sec ensemble. Donc voilà, c'était une anecdote pas artistique, mais en tout cas qui a créé un moment poétique pour moi.
1: Très belle anecdote, très beau moment passé ensemble.
0: Ouais, et puis il y a une autre chose aussi qu'on n'a pas mentionné, mais c'est que chaque fin de mois au maquis, il y a un événement qui se passe, et c'est ce qu'on appelle le gueuleton. Et donc ça aussi c'est génial, parce que là n'importe qui peut venir, et on découvre des nouvelles personnes, et donc ça fait partie du processus de la découverte et du faire ensemble, quoi, parce que on fait des choses artistiques, mais aussi là préparer à manger ensemble, et puis partager avec des personnes qu'on connaît pas forcément, parce que ça se fait beaucoup par le bouche à oreille, évidemment, quoi. Il y a pas d'invitation formelle, quoi. Donc c'est super intéressant aussi, parce que là on rencontre plein de gens, et donc là oui, effectivement il y a des anecdotes, quoi, mais là j'en ai pas en tête, mais il y a vraiment des choses qui sont formidables, quoi, qui se passent là. Voilà.
1: En tout cas, ce que vous retenez, c'est vraiment le partage de moments du vivre ensemble, en fait. On peut résumer le maquis comme un lieu convivial.
0: Complètement, oui, tout à fait.
1: Donc justement, vous parlez de création artistique, j'aimerais bien revenir sur quelque chose que vous avez tous créé, vous, les maquisards, c'est le disco maquis. Donc est-ce que vous pouvez un petit peu nous en parler ?
2: Alors, le disco maquis, ça a été... tout le monde n'y a pas participé. C'est une création de certaines personnes du maquis. L'idée, c'était que donc Le Grain, qui est une des compagnies habitantes du maquis, et le maquis se sont rencontrés pour travailler autour d'un objet musical, et qui ont été accompagnés par Xavier Guillaumin à la création musicale et Maïna Madec pour l'écriture. Et l'idée, c'est que chacun, chacune des maquisards, maquisardes pouvaient venir prendre la parole autour d'un texte qu'il ou elle allait écrire. Et qui allait être mis en musique, et qui allait être porté par cette personne-là. Et donc, ça a donné un recueil de, je crois qu'il y a une vingtaine de musique, qui sera, qu'on va peut-être écouter un morceau tout à l'heure, mais en tout cas, qui sera écoutable tout le week-end, ce week-end, à la Marie de Maquisard, notamment.
1: Tout à fait, on écoutera tout à l'heure effectivement un petit morceau, et justement

0: tu l'as évoqué, la marmite maquisard, pareil, on en parlera juste après. Donc je vous invite, les auditeurs qui nous écoutent, à rester un petit peu, à être encore un petit peu patient. Je voulais aussi revenir sur un petit peu votre parcours personnel. Comment vous êtes arrivé au maquis? Qu'est-ce qui vous a donné envie d'y arriver? Ou peut-être que vous êtes arrivé là par hasard. Donc peut-être on va commencer par toi, Catherine. Est-ce que tu peux nous dire un petit peu qu'est-ce qui t'a emmené dans ce lieu?
1: Non, en fait, moi j'ai été interpellée, on va dire, parce que je me suis trouvée dans une situation dans ma vie personnelle où j'étais pratiquement à la rue et donc j'étais malade. Et donc là où j'étais, on m'a conseillé en fait de faire du théâtre. Et donc là, il y avait cette solution qui a été vraiment quelque chose de formidable pour moi. Et donc je suis allée au maquis pratiquer du théâtre et sur un projet, ça s'appelle Ressort. Et donc ça, c'est quelque chose qui se passe tous les 2 ans. Et les gens un petit peu cabossés comme moi, je le suis plus, hein. Je précise, on leur demande quoi de participer à ce projet-là. Et donc il y a une pièce qui est faite et écrite, et après on passe dans trois théâtres différents. En fait, c'est sur un an, hein, on s'engage évidemment à faire ça pendant un an, et donc on s'entraîne, on apprend les techniques, du début des techniques de théâtre, avec des professionnels du théâtre évidemment, et c'est super intéressant, parce que là aussi on fait des magnifiques rencontres, et pour moi c'est ça, le maquis, ce sont les rencontres, quoi, et les, voilà, beaucoup. Et donc on produit cette pièce de théâtre qui est faite par des gens du maquis, et donc voilà, et après, ben, au libre à soi de se mettre au maquis ou pas, quoi, voilà. Mais c'est vraiment génial, quoi, c'est vraiment une belle, belle expérience, voilà.
0: Toi, t'as décidé en tout cas d'y rester et d'y participer.
1: Ouais, tout à fait.
0: Et pour toi, Florent, du coup, comment tu es arrivé au maquis?
2: Eh bien, moi, c'était via le théâtre également. Moi, j'ai grandi à Brest en ayant fait beaucoup de théâtre, notamment dans beaucoup de troupes amateurs. Et quand je suis allée me former pendant quelques années à Paris, à l'école Jacques Lecoq. Et je décidais, après ma formation, de revenir à Brest. Et je suis revenue vraiment à la période en 2021, où du coup, il ne se passait plus grand-chose. Il y avait vraiment, en tout cas, moi je le ressentais comme ça. Je suis revenue avec ma compagnie, j'ai créé la compagnie à Paris. Mais quand je suis revenue ici, il y avait une sorte de solitude, mine de rien, aussi des artistes, où on ne pouvait pas jouer, on ne pouvait pas répéter. Ouais. Et comme j'avais déjà fait une résidence quelques années auparavant au maquis, je suis allée simplement toquer au maquis en leur demandant, bah, est-ce qu'on peut refaire des choses ensemble? Et donc, au final, j'ai amené la compagnie au maquis, là, ce qui est devenu une compagnie habitante. Et du coup, je suis pas reparti depuis. Je m'investis du coup depuis ce moment-là là-bas. Donc voilà, c'était aussi via le théâtre, et je suis toujours là aussi.
0: Donc beaucoup de théâtre au maquis par ta compagnie, et il me semble qu'il y a une deuxième compagnie également. Est-ce que tu peux nous donner son nom?
2: Ouais, mais il y a la compagnie du grain. Ça, c'est les compagnies professionnelles. Après, il y a aussi des compagnies amateurs et aussi des groupes. On a une chorale qu'on appelle la chorale du maquis, qui aussi fédère beaucoup de gens et qu'on voit régulièrement sur différentes sortes de manifestations. On a aussi donc des compagnies historiques du maquis, comme les Filles de la Pluie, les Piqueteros. Est-ce que je vais en oublier, évidemment? On a les Immortels. Et donc ça, c'est des compagnies qui sont là depuis quasiment le début du maquis, et qui continuent à faire vivre le maquis aussi.
0: Donc je comprends qu'il y a beaucoup de projets qui habitent le maquis. On l'a évoqué tout à l'heure d'ailleurs, les disques maquisards, donc composés d'une vingtaine de morceaux conçus justement par les maquisards. Justement, on va, juste avant d'évoquer les futurs événements organisés au maquis, donc notamment la marmite maquisarde, on va écouter un morceau de Florence qui va... on va écouter un morceau de Florence, tout simplement. Et on revient juste après.
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0: C'était un extrait du Disco Maquis, un morceau porté par Florence. Vous écoutez C'est vous qui le dites, la quotidienne d'info locale du 101.1 sur Radio U. Je suis accompagnée de Florent et Catherine, salariés et bénévoles au Maquis. On a discuté en première partie du lieu, de ses objectifs, de ses habitants, et on a commencé par évoquer quelques projets portés par le Maquis. Justement, j'aimerais revenir sur un beau projet qui aura lieu le week-end prochain lors de la 4e édition de la Marmite Maquisarde, donc du samedi 6 au dimanche 7 juin, pour célébrer les créations des Maquisards de l'année. Donc comment vous vous sentez à l'approche de ce week-end, de cette organisation ?
1: Je dirais un peu fébrile.
2: Moi, je suis plutôt excitée, mais fébrile. Enfin, forcément, on se pose forcément la question de comment ça va se passer. Est-ce qu'on aura beaucoup de gens qui vont venir? Mais forcément, moi, j'ai beaucoup d'excitation et de hâte de retrouver le collectif, de retrouver les spectateurs. Beaucoup d'excitation.
0: J'imagine que si c'est la 4e édition, c'est que les précédentes ont quand même bien fonctionné. Donc, je pense que vous pouvez quand même être assez serein par rapport à ça. J'imagine que les habitants de Brest aussi commencent à connaître la marmite. D'ailleurs, pourquoi ce nom ?
2: Eh bien, ce nom, c'était... c'est arrivé à un moment, donc il y a 4 ans, où on avait beaucoup de créations, il y avait beaucoup d'émulations, beaucoup de choses qui se passaient au Maquis, un bouillonnement. Et donc c'est Marine, la coordinatrice de l'époque, qui s'est dit mais pourquoi pas mettre tout ça dans une marmite et qu'on puisse s'en délecter. Donc voilà, c'était la marmite Maquisarde est née comme ça. L'idée de fédérer un moment où on allait pouvoir tous et toutes se montrer ce qu'on créait et montrer aussi aux Brestois et aux Brestoises intéressés. Donc voilà pourquoi la marmite.
0: Et justement, durant ce week-end, qu'est-ce qu'on pourra retrouver comme événement, c'est quoi le programme ? Est-ce que vous pouvez nous en dire un petit peu plus ?
2: Oui, alors le samedi, ce sera un temps où on va déjà prendre le temps de se rencontrer. On va avoir une création éclair de 10h à 17h. L'idée, c'est de se retrouver avec toutes et tous qui ont envie de faire une création scénique pour travailler une forme qu'on va travailler pendant 6h ensemble. À partir de là, on fera une agora, c'est-à-dire un temps où on va discuter autour de la thématique de cette année. Notre thématique, c'est « Aucune lutte ne se fait sans poésie ». On a envie de remettre en avant les mots, mais aussi l'amour pour la poésie et l'amour pour le fait que l'art est un vecteur et un lien important pour fédérer, que ce soit dans n'importe quelle lutte, mais aussi dans cette idée du collectif. À la suite de cette agora, on aura une scène ouverte où chacun, chacune pourra venir déclamer des poèmes, montrer ce qu'il ou elle a envie de montrer. Et comme une marmite ne se fait pas sans un bon gueuleton, à 21h, on fera une bonne bouffe tous et toutes ensemble. L'idée, c'est de l'avoir préparée ensemble dès la fin d'après-midi, cuisiner ensemble avec donc VRAC 29, qui est une association avec qui on travaille souvent. On cuisine ensemble, on mange ensemble et on partage un bon moment ensemble. Donc ça, c'est pour le samedi.
0: Un beau samedi en perspective qui reflète parfaitement l'image que vous voulez véhiculer du Maquis. On retrouve surtout le gueuleton, comme on l'avait évoqué en première partie, ce fameux repas de fin de mois. Mmh. Et pour le dimanche, alors, qu'est-ce que vous avez prévu ?
2: Le dimanche, là, c'est vraiment où on va montrer ce qui se fait au Maquis, vraiment ouvert à toutes et tous. Le matin, de 10h à midi, on a Yann et Anouk qui vont lire des contes pour les enfants, mais de tout âge, donc on peut venir même si on est adulte. Mmh. L'idée, c'est vraiment d'avoir un temps jeunesse où on va s'émerveiller dans les contes, prendre du temps pour lire des contes et essayer de les comprendre, essayer de s'en amuser. On remange ensemble le midi parce que c'est toujours agréable de manger. Hein. Donc voilà, là l'idée c'est que chacune ramène de quoi manger et qu'on le partage. Voilà, on l'a noté, ramène ta quiche et ton gâteau et puis viens manger avec nous. Et à partir de 14h, on va faire un temps d'échauffement collectif avant de faire ce qu'on a déjà fait donc il y a une semaine. C'est donc Prolongation, c'est un des projets à 14h30, un des projets du Grain et du Maquis. C'est des temps de formation. Peut-être que tu veux en parler un petit peu plus de Prolongation.
1: Oui, alors Prolongation, c'est un épisode, on va dire, qui se passe le mardi après-midi, de 14h à 17h, où on apprend à faire de la pratique théâtrale, et donc avec les des professionnels qui sont du grain, en fait, ou même il y a d'autres personnes, des fois, qui sont invitées dans leur partie, enfin de, parce qu'après, il y a des pratiques un peu différentes, ça dépend des pièces de théâtre, en fait, hein, en quelque sorte. Et donc, ils enseignent tout ça, et la prolongation, on l'a fait cette année dans la continuité du ressort 7 auquel on a participé là récemment, et donc parce que ça se passe tous les 2 ans, donc voilà. Et donc là, il y a encore plus de personnes qui viennent, et c'est génial parce que encore découverte avec d'autres personnes qui viennent participer à ce fameux épisode de prolongation.
0: Vraiment le mot-clé qu'on peut retenir, je pense, c'est rencontre, découverte.
1: tout à fait, et le faire ensemble, quoi. Voilà, c'est ça.
2: Et donc ces prolongations sont faites par cycle, et il y a eu donc le mois dernier un cycle sur le masque, donc qui a été animé par Lionel, Eric et moi-même, donc ça, c'est la restitution de ce cycle-là sur le masque. Donc chacun et chacune des participants est venu pendant ce cycle, a créé son masque, et on a appris à faire du masque. Donc voilà, à 14h30, on aura le défilé des masques par la troupe de prolongation. Ensuite, à partir de 15h, on aura un cortège festif qui partira jusqu'au jardin de Kerzudal, où on présentera donc la création éclair qui aura été créée la veille. L'idée que ce soit en extérieur, si le temps nous le permet.
1: Oui, espérons.
2: Mais il fera beau.
1: Oui, bien sûr. Ouais.
2: À partir de 16h, on reviendra au maquis pour que les immortels nous montrent leur étape de création, là où elles en sont dans leur création. 16h30, nous aurons donc l'écoute de Disco Maquis, donc avec les artistes qui seront là pour pouvoir en discuter. On écoutera quelques morceaux et on pourra en discuter. À 17h, on a un temps sur Alice Coudol, donc qui est une résistante brestoise. Et donc, il y a un texte qui a été écrit par une maquisarde et lu par deux maquisards et maquisardes. Oui. Donc, on va prendre un temps. Peut-être que tu as envie d'en parler un petit peu.
1: Pas spécialement, enfin, c'est juste une lecture, donc il faut venir pour écouter, parce que c'est souvent très intéressant, les histoires par rapport aux résistants qui ont pu exister, voilà.
2: Et on enchaînera à 17h15 avec une présentation de Constitution par la jeune troupe maquisarde. Donc la jeune troupe maquisarde, c'est la troupe jeune du maquis, donc en gros en dessous de 30 ans. Et donc cette année a été créée la pièce Constitution, qui a déjà été jouée à la Maison du Théâtre il y a quelques mois, et qui sera rejouée pour la Marmite maquisarde. Et à 18h, on finira par un débat et une discussion autour des champs de lutte par les Piqueteros, qui est donc une des troupes habitantes du maquis. Et je l'ai dit tout à l'heure, mais du coup, pendant tout le dimanche, on pourra écouter en continu le disque. On aura une pièce où on pourra venir écouter Disco Maquis quand on veut. Voilà.
0: Disco Maquis, je le rappelle, c'est un projet porté par le Maquis. On a écouté un morceau écrit justement par Florence. Donc vraiment un week-end du 6 au 7 juin bien rythmé, avec beaucoup de monde et surtout beaucoup de partage, de bienveillance. Et d'amour, finalement, j'ai envie de dire, parce que c'est quand même ce que vous nous avez expliqué. Donc justement, c'est ce qu'on peut retenir du week-end. Et vous, qu'est-ce que vous voulez que les personnes, en fait, qui viennent assister à la marmite retiennent quand ils partent de leur journée ou de leur activité? Qu'est-ce que vous voulez qu'ils retiennent?
2: Oui, mais c'est une bonne question. Moi, je pense qu'une des plus belles choses que... Si j'essaye d'imaginer quelqu'un qui ne nous connaît pas, qui vient et qui repart, ce serait que de ne pas rester seul dans n'importe quelle situation, mais en tout cas de chercher le collectif, de chercher être ensemble, de chercher faire ensemble, et quoi que ce soit. Là, nous, c'est du théâtre ou de la chanson, mais ça peut être toute autre activité. Mais c'est de faire ensemble, d'aller à la rencontre, d'essayer de vraiment écouter... l'autre, un peu comme tu disais, avec amour et pas forcément avec appréhension, essayer de vraiment écouter les autres. Je crois que ça serait la plus belle chose. On le dit souvent, mais voilà. Ensemble, on va plus vite, mais... non, pardon. Oh là là. Il ne faut pas que je me trompe là-dessus. Tout seul, on va plus vite, mais ensemble, on va plus loin. Et je crois que ce serait la plus belle chose qu'on puisse ressentir en repartant du maquis.
1: Donc venez nombreux, venez constater par vous-même comment c'est super le maquis, voilà, tout simplement.
0: Je pense que vous donnez bien envie. Et j'avais envie de vous poser une dernière question. Quel est le projet que vous avez plus aimé cette année, individuellement?
2: Moi, je vais parler pour moi, et c'est par mon prisme, mais c'est la création de la jeune troupe cette année a été très forte. Donc, c'est moi qui l'ai mise en scène et qui... Et ça a été un beau moment parce que l'idée c'était d'inviter des jeunes de moins de 30 ans, donc on en a 8 sur le plateau, et c'était de travailler vraiment autour de cette question de la démocratie, de cette question d'être ensemble, du collectif, et ça a été très riche parce que du coup l'idée c'était de prendre une semaine pour créer à partir de leurs histoires, à partir de ce qu'ils et elles avaient envie de dire, et ça a été pour moi un moment très fort aussi d'apprentissage sur voilà, comment chacun et chacune voit les choses. Et ouais, je pense que c'est une des choses que je retiendrai beaucoup de mon année, de cette création et de la force qu'on a. Et puis aussi, bah voilà, c'est de voir cette force de mise en puissance du collectif, de voir qu'à 8, on a pu créer en peu de temps une forme et dont on est fier. Donc je pense que ce sera ça pour moi.
0: Merci beaucoup Florent pour ce partage, et pour toi Catherine.
1: Ben en fait, on a beaucoup d'opportunités pour aller voir des amis, beaucoup d'amis qui sont acteurs, et donc et c'est génial quoi d'aller voir les productions que font les copains et les copines, et donc voilà, moi je trouve ça super quoi, cette chance là qu'on a, que ça nous offre aussi quoi, voilà.
0: Ben merci beaucoup à vous deux d'être venus ici présenter donc les futurs événements du Maquis et le Maquis en général. Donc je vous le rappelle, si vous êtes intéressé par les événements organisés donc par le Maquis, vous pouvez vous rendre au 12 rue Victor Eucen à Brest, notamment donc ce week-end prochain du 6 au 7 juin pour la marmite Maquisard. Donc un week-end collectif comme vous nous l'avez rappelé. Avant de vous laisser, est-ce que vous avez quelque chose à rajouter?
2: Simplement, n'hésitez pas à du coup suivre le Maquis sur les réseaux sociaux pour avoir, parce que voilà, on a un peu cité tout le déroulé, mais forcément ça a été un peu vite. Donc, n'hésitez pas à aller voir par vous-même tout ce qui va se passer ce week-end et même tout ce qui va se passer après. Voilà, n'hésitez pas à rentrer en contact avec nous via ça.
0: Très bien, merci à vous deux, Florent et Catherine, d'être venus sur le plateau.
1: Merci à toi.
2: Merci beaucoup.
0: Vous, chers auditeurs, je vais vous laisser pour passer la main à Maïwenn et Christopher, qui vont nous parler donc d'un tournoi de football. Et juste avant, une petite pause musicale avec Chica Roja de la Yegros. Vous excuserez mon accent espagnol. 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

0: C'était Chicha Roja de Las Yegros. Vous m'excuserez aussi pour mon accent espagnol sur Radio U 101.1. Alors, on prend la suite de l'émission avec Christopher de l'association IMAC Event qui organise la Coupe du Monde Brestoise de football. Et on sera aussi avec Lou qui organise également cet événement. Bonjour les gars.
1: Bonjour. Bonjour.
0: Ça va bien?
2: Très bien.
3: Très très bien. Et vous?
0: Ah bah nickel, merci beaucoup. Alors, donc, le week-end du 26-27 à la Cavale Blanche aura lieu la Coupe du Monde Brestoise de football. Donc, ce sera le moment de se réunir, petit et grand, pour supporter les équipes dans une ambiance conviviale. Alors, avant de discuter de ce week-end, est-ce que vous pourriez nous parler un petit peu donc, de l'association IMAC Event?
3: Ok, bah, IMAC Event, c'est une association qui a été créée il y a 2 ans maintenant. Et elle est composée de 4 membres. Okay. Dont je suis Christopher du coup Blanchard, le président de l'association, suivi aussi de mon trésorier qui n'est pas là, vice-président et secrétaire aussi qui sont pas là pour ils ont des empêchements ce soir au rendez-vous. Et je suis pas seul, je suis accompagné il n'est pas dans l'association mais il aide beaucoup, on va dire membre. Du coup, il sera là, Lou, pendant l'organisation, dans la logistique du tournoi, tout ça.
0: Ok, Lou qui est un très jeune organisateur, parce que t'as quel âge?
1: J'ai 13 ans.
0: 13 ans, Joe, t'es 13 ans, t'es motivé du coup à organiser cet événement?
1: Ouais, carrément.
0: Qu'est-ce qui t'a donné envie de participer à l'orga?
1: Voir que c'est assez organisé et tout ça, et c'est assez intéressant.
0: Ouais, pour voir un peu comment ça se passe. Déjà, t'aimais bien le football, t'en faisais peut-être?
1: Non, j'en faisais pas, mais j'adore, ouais.
0: Ok, d'accord. Et du coup, donc, vous aviez déjà organisé une Coupe du Monde l'année dernière, qui s'était très bien passée. Est-ce que vous pourriez un petit peu revenir dessus?
3: Ok, d'accord. Pour la deuxième édition, du coup, qui est, comme on disait, la Coupe du Monde Brestoise de football. En fait, c'est une compétition qui regroupe, en fait, si vous voulez, toutes les communautés résidentes sur le territoire brestois. Le concept est très simple, chaque communauté représente son pays d'origine. Et donc l'idée, comme on disait, c'est arrivé il y a 3 ans. Et là nous sommes à notre 2e édition. Et cette année du coup on attend tout le monde. Il faut dire que c'est ouvert. C'est ouvert vraiment à tout le monde. Toutes les communautés vraiment qui sont intéressées pour y participer. Le tournoi c'est le 27 et 28 juin au centre sportif de la Cavale Blanche. Donc on vous attend nombreux en tant qu'acteur de la compétition, mais aussi en tant que spectateur. On espère qu'en plein été, il fera beau. L'année dernière, on a eu du beau temps. Et je pense que cette année aussi, ça va être pareil.
0: C'est quoi le meilleur souvenir que vous gardez de l'année dernière?
3: Bon, moi, ce qui me concerne, le meilleur souvenir, je dirais tout, de façon générale tout. Parce okay. que c'était une première. C'était une première édition pour nous. Il fallait tenter le pari. Et on va dire de façon générale, ça a plutôt plus ou moins marché. Maintenant, si j'aurais un souvenir vraiment très particulier, ce que je dirais, c'est plutôt qu'on a plutôt, en fait, si vous voulez, su respecter nos engagements au sein des équipes qui ont participé, au sein des structures qui nous ont accompagnés, les partenaires, la ville. Et c'est plutôt ça ce que je retiens comme souvenir. Je sais pas si Lou, toi, t'as un souvenir de l'année dernière.
1: Bah, assez le beau temps et les joueurs, beaucoup discuter avec eux, super sympa.
0: Trop bien, c'est un moment où, voilà, de partage c'est aussi ça. Avec les joueurs, un peu tout le monde. Et du coup, comment ça se passe l'organisation pour le moment? Vous en êtes où?
3: Bon, au niveau organisationnel, il faut dire que nous sommes à 4 semaines de l'événement, on va dire même moins de 4 semaines. Administratif, tout est déjà bon. Et les partenaires, comme je disais, nous avons les partenaires qui nous accompagnent, le Crédit Agricole de Guy Pava qui est notre partenaire. Nous avons aussi le restaurant sénégalais africain le Teranga. Nous avons aussi la ville de Brest, la mairie centrale de Brest. Nous avons aussi le département qui nous a accompagnés, et sans oublier aussi le Super U de Kerden qui sont vraiment nos partenaires. Et en termes d'organisation, tout est déjà, on va dire, presque, les finalisations sont presque bonnes. Là, nous sommes maintenant dans la période de communication, promouvoir le projet, voilà. Promouvoir l'événement. Donc, ce qui fait qu'on a commencé à promouvoir le projet depuis 3 semaines. Donc là, on fait du terrain, des quelques médias pour en parler du projet et attendre bien sûr le jour J.
0: Est-ce que vous aurez un compte Insta potentiellement ? On pourrait vous suivre ou d'autres réseaux sociaux ?
3: Oui, bien sûr, nous avons un compte Insta. C'est iMac Events. iMac Events dans tous nos comptes. TikTok, iMac Events, Instagram aussi, iMac Events et Facebook aussi. Pour l'instant, voilà nos trois réseaux lesquels on peut nous contacter. Ou sinon, nous avons le numéro de téléphone qui est sur l'affiche. Et j'ai l'affiche là avec moi, du coup. Nous avons le numéro de téléphone qui est le 06 27 51 50 65 pour toute information complémentaire.
0: Voilà, donc on espère que vous aurez eu le temps de noter. Et alors du coup, comment est-ce que les matchs vont se répartir du coup sur le week-end du 26-27 comment est-ce que ça va se dérouler?
3: Le week-end du 26-27, le samedi, les matchs se jouent sur demi-terrain. Sur demi-terrain, ce qui fait dire les 7 goals, donc un gardien et 7 joueurs de champ. Et ça sera que des matchs de poule. Samedi, match de poule. Ensuite, élimination directe, c'est-à-dire les quarts de finale et demi-finale. Et maintenant, la journée du dimanche, elle est consacrée aux deux finales, c'est-à-dire la petite et la grande finale.
0: D'accord. Et du coup, combien d'équipes on pourra avoir s'affronter ?
3: Nous attendons au total 10 équipes, pour dire. Voilà. 10 équipes, 10 nations au total pour venir... le jour du tournoi, les équipes qui vont participer, et on espère qu'on aura en tout cas ces 10 équipes là. Et les horaires, le samedi ça débute à 10h pour finir on va dire au plus tard 18h-18h30, et le samedi ça débute à 11h-11h30 par là, pour finir aussi comme c'est quand même dimanche, permettre aux participants, aux acteurs, bien sûr aux spectateurs aussi, de rentrer après chez eux dans une sérénité. Donc on va finir vers les 17h30 par là.
0: D'accord. Et du coup, autour des matchs, est-ce qu'on pourra retrouver, je sais pas, une guinguette, potentiellement des animations ?
3: Oui, il y aura des animations. Il y aura des animations. Bah, comme je disais, Lou qui est là, on aura un jeu de tombola. C'est lui qui va s'en occuper pour le jeu de tombola. Donc, questionner les spectateurs, ceux qui seront là, c'est des petits gestes, des petits prix, poser des questions autour du sport, autour du football, autour de l'association. Et à côté, il y aura aussi bien sûr des buvettes. On aura une buvette, j'appelle ça entre guillemets européenne. Pourquoi? Parce que on a aussi un autre stand africain. Donc on a tout ce qui sera vraiment européen, c'est-à-dire les sandwichs sur place avec des boissons. Les prix, c'est des prix abordables. Le sandwich sera dans les... On n'a pas encore profiné tout, mais ça ne sera pas 2 euros, ça sera dans les 1 euro, 1,50 euro, sandwich avec la boisson. Okay. Et à côté aussi, le stand africain qui va plutôt préparer des apéritifs africains pour ceux qui seront là et qui auront envie. Et donc voilà, pour ce qui concerne un peu l'animation, il y a d'autres partenaires qui seront là, d'autres stands, mais pour l'instant, je préfère pas communiquer, comme nous n'avons pas encore eu de certitude sur ces points.
0: Ok, bon bah, pour ceux et celles qui voudraient, du coup, vous avez les réseaux sociaux de IMAC Event, vous pouvez les trouver facilement sur Insta, juste en tapant IMAC Event. Et du coup, pour pouvoir jouer les matchs, on peut toujours s'inscrire ?
3: Oui, bien sûr.
0: Et quels sont les critères, du coup, d'inscription ?
3: D'accord, on peut toujours s'inscrire. Il faut dire que, comme je disais, on a commencé la promotion il y a 3 semaines, max. On peut toujours s'inscrire. Les inscriptions vont prendre fin le 21 juin, une semaine avant l'événement, pour permettre au tirage au sort et qu'on sort. Donc, les inscriptions, l'âge minimum, c'est 16 ans. 16 ans et plus. On ne prendra pas moins de 16 ans, 16 ans et plus. Bon, quand on dit 16 ans et plus, c'est vrai, c'est des mineurs. Mais il faut dire qu'il y a une sécurité pour ces personnes-là, et d'ailleurs pour tous les acteurs qui vont participer, il y a la responsabilité civile qui est prise en compte. Donc il faut dire que sur ce point, il n'y aura pas de souci à cela. Et les inscriptions du coup sont ouvertes au numéro que je veux redire, du coup le 06 27 51 50 65. Donc n'hésitez pas, et si vous êtes intéressé, aussi lancez un message pour les bénévoles. S'il y a des personnes intéressées, Vous pouvez bien sûr aussi contacter ce numéro et rentrer en contact avec nous. Nous avons besoin des gens dans la logistique, dans l'organisation. Donc, ceux qui sont intéressés, bien sûr, vous pouvez venir aussi.
0: Ok, d'accord. Et du coup, donc, on peut s'inscrire pour jouer, même si peu importe notre âge, enfin, du coup, plus de 16 ans,
3: voilà.
0: Peu importe notre sexe, vu que vous cherchez aussi plutôt des équipes masculines.
3: D'accord.
0: On peut quand même s'inscrire si on est une fille qui joue ou une personne non-binaire.
3: Ok, très bien. C'est bien que vous puissiez parler de ce point. Là, nous sommes à la deuxième édition. Il faut dire que c'est un tournoi masculin. C'est un tournoi masculin. Pourquoi ? Tout simplement parce que nous avons d'abord préféré lancer la première étape sur un tournoi masculin parce que c'est un domaine là où on maîtrise un peu plus ou moins. Nous qui sommes les organisateurs du tournoi, pour la deuxième année, la deuxième édition, on a essayé d'avoir des équipes féminines. Mais on a vraiment eu des difficultés. On a essayé de rencontrer des personnes intéressées qui connaissaient un peu le milieu de football féminin, mais on n'a pas eu de réponse, on va dire, favorable. Il y avait des complications à faire des équipes. Donc on s'est dit, on va continuer le tournoi, en tout cas, pour les hommes. Mais il faut bien dire que dans les équipes, des filles ou des femmes peuvent être dans des équipes masculines. Ce n'est pas interdit, en fait.
0: Ok, d'accord. C'était intéressant de le préciser, voilà, du coup, quand même. Et il y aura des lots aussi à gagner, donc pour les grands vainqueurs jusqu'au troisième sur le podium, c'est ça ?
3: Oui, bien sûr. Il y a des lots à gagner. Hein. La première place, deuxième, troisième place. Il y aura des enveloppes financières pour la première et deuxième place. Il y aura des trophées aussi pour la première, deuxième et médaille, troisième place. Et il faut aussi dire, à la suite, avec notre nouveau partenaire qui est le restaurant sénégalais Le Teranga, qui offre à l'équipe gagnante, la globalité de l'équipe gagnante, un menu gratuit de leur choix au sein du restaurant.
0: Ah bah dis donc, ça va motiver les troupes.
3: on espère, en tout cas. On fait ça tout ça pour la culture. On fait ça pour... il faut surtout dire que... on voit ce qui se passe un peu à côté. Il y a la CAN. Du côté des Rennes, à Nantes et à Paris, on s'est servi un peu d'exemple, mais nous, on nous sommes dit, on ne voulait pas que c'est limité à la CAN, parce que la CAN, elle fait participer que des équipes africaines. Et nous, on s'est dit, nous, le but, c'était vraiment de fédérer, donc mélanger tout le monde. On ne pouvait pas faire que des équipes africaines. Du coup, on a fait comme concept Coupe du Monde, vraiment qui rassemble un peu tout le monde. Donc, on espère que cette année, on aura un peu plus de monde.
0: Voilà, réservez votre week-end du coup du 26-27.
3: 27 et 28.
0: 27-28, pardon.
3: Juin, ouais.
0: Voilà, c'est ça. Est-ce que vous avez des choses à rajouter, des informations en plus à donner ?
3: Est-ce que tu as des choses à rajouter, Lou ?
1: Non, pour moi c'est tout bon.
3: Bon, des choses à rajouter, juste pour dire que le tournoi a moins maintenant de 4 semaines. N'hésitez pas, soyez le plus rapide, parce qu'on ne peut pas... aller au-delà de 10 équipes. Donc, venez vite vous inscrire et au numéro lesquels on a déjà communiqué.
0: Ouais.
3: Et voilà, n'hésitez pas à appeler pour prendre des informations, pour les inscriptions. Comme je disais aussi, pour les bénévoles, des personnes intéressées à participer au tournoi. Et il faut aussi dire qu'il y a aussi des partenaires, autres que je n'ai pas cités, qui sont les médias. Il y a France 3 qui sera aussi là. Au tournoi, nous avons aussi la TBO qui sera aussi là au tournoi, le Télégramme sera aussi là, donc voilà, c'est pour dire que c'est quelque chose de sérieux, on travaille avec des personnes sérieuses, des partenaires vraiment sérieux, crédibles, donc l'organisation, elle sera là présente, la restauration, consommation sur place, et donc venez vraiment passer on va passer tous un excellent moment, un moment festif autour du football.
0: Et on espère qu'il y aura un aussi beau temps que l'année dernière, du coup.
3: On espère bien. L'année dernière, ça s'était passé le 21, le jour de la fête de la musique. Là, nous avons décalé à une semaine après, donc on espère qu'on aura du beau temps.
0: Eh ben, on espère pour vous aussi. Merci beaucoup, Christopher et Lou, d'être venus avec nous ce soir à Radio U.
3: Ouais, c'est nous qui vous remercions en tout cas, au nom de l'association iMac Events.
0: Ah ben, avec
3: on vous remercie
0: plaisir.
3: Pour ce moment.
0: Avec plaisir, et merci à vous, les auditeurs et les auditrices, de nous avoir écoutés ce soir sur le 101.1. Vous pouvez retrouver toutes nos émissions sur le site radio-u.org. Et moi, je vous dis à demain. 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
1: Et on sait que les soldats disent maman en mourant sur les champs de bataille.
2: Et si vous deviez vous retourner un peu sur vos souvenirs, est-ce que vous en avez un, peut-être en particulier, qui vous ancre ?
3: Penser cette question, ça rend fou. Pas y penser, ça rend fou aussi.
4: On est là ? Vous savez, c'est pas le choix.
3: Je pense que c'est assez naturel, c'est assez logique de ressentir ça. Même moi, s'il m'arrive de le ressentir, le problème, c'est que ça devient

0: rien sans la science.
1: Et là m'est revenue cette question. Qu'est-ce qui est essentiel pour toi, Anne, que tu voudrais transmettre à ton fils?
2: Donc ça, c'est fascinant. Parce que quand les gens arrivent chez nous, ça se voit pas, mais il y a tous les ancêtres sous le bureau.
3: Au début de la vie, il y a le toucher comme première possibilité de se sentir dans l'espace, de savoir qu'on vit.

0: grâce à Procédé Nouveau.
1: Le génome est un destin, non, ça se travaille. Soyez avec moi. Sentez l'épaisseur du matelas. Voilà, et sentez que ce matelas porte Claire et votre enfant. Nos cerveaux à tous, le vôtre, le mien, ceux qui nous écoutent, ne seront pas les mêmes ce soir qu'ils étaient ce matin. Parce qu'on aura vécu des choses.